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La liste est longue, j'escorte chaque onde afin que l'odeur de ce baume prédomine. 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
1: Le 22 février 1922, près de la ville de Hubble, dans l'état du Nebraska, aux États-Unis, à 5 heures du matin, un chasseur, William C. Lamb, suivait de mystérieuses traces au sol quand il entendit un bruit de craquement suivi d'un son aigu. Il s'aperçut qu'un objet circulaire le survolait, masquant les étoiles. Le témoin se cacha derrière un arbre et vit l'objet, à présent brillamment éclairé, atterrir derrière une dépression du terrain. À l'endroit où il avait aperçu le disque de vue, il vit une magnifique créature volante qui atterrit comme un avion et laissa des traces dans la neige. Elle mesurait au moins 2,40 m. Elle s'approcha de l'arbre derrière lequel le témoin se cachait, passa devant lui et disparut. William Lamb suivit les traces pendant environ 8 km, puis abandonna la poursuite. Il est hautement regrettable que ni l'apparence de cette créature, ni la forme de traces mystérieuses ne soient vraiment précisées. Il faut dire que nous étions en 1922. Il n'y avait pas, à cette époque, des enquêtes plus approfondies qui auraient permis d'éclaircir ces mystères. Ils sont néanmoins devenus au fil de l'espace-temps de précieux témoignages tentant à nous faire comprendre que des entités issues de dimensions différentes de la nôtre nous côtoyaient déjà plus ou moins discrètement.

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1: Quels que soient les moyens, supports de diffusion, la publicité a toujours été une pollution mentale. Déjà, en 1999, chaque Français recevait 50 kilos de prospectus publicitaires dans sa boîte aux lettres. 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
3: Silence sur le plateau. Moteur demandé. Ça tourne. Action.
4: Avec aujourd'hui, La vie rêvée des anges, un film d'Éric Zonka sorti en 1998. La vie rêvée des anges, c'est la rencontre impétueuse entre la brune Isa, interprétée par Élodie Bouchez, une fille qui bouge tout le temps, qui taille la route et qui sourit à la vie, et la blonde Marie, interprétée par Natacha Régnier, qui elle est murée dans une révolte permanente qui éclate pour un oui, pour un non, pour un geste ou même parfois pour un simple mot.
5: Oh, je sors une minute pour acheter des clopes. Attends, mais t'as peur de te faire agresser ou quoi, là?
6: Non, mais c'est bon, je peux pas deviner où tu vas, moi. Et la porte?
5: Y a pas eu d'appel?
6: Non, y a pas eu d'appel. J'ai fait un truc à bouffer, si tu veux.
5: J'ai pas faim.
6: On est en train de devenir infect l'une avec l'autre, là, hein? Moi, j'ai jamais voulu ça, Marie, hein. Faut que je te dise un truc.
5: Tu remets cette clope dans le paquet.
6: Attends, ça va pas, là.
5: Tu remets cette clope dans le paquet. Attends, mais si tu crois que je vais me casser le cul à faire des allers-retours au tabac...
6: Mais tiens, mais vas-y, mais prends-les, tes clopes, pauvre conne, va.
5: Non, mais tu sais, Marie, toi aussi, un jour, tu vas t'apercevoir que t'as besoin des autres, et là, on va voir la gueule que tu feras.
6: Ouais, c'est ça, bah, je t'enverrai ma photo.
5: Ouais. T'as jamais été la voir. Tu vis chez elle, tu sais même pas qui c'est.
6: Attends, mais de quoi tu me parles?
5: Rien.

0: qui m'écœure, Marie. Je crois qu'on n'a plus rien à faire ensemble. Je vais partir.
1: Bah, c'est ça, vas-y. Mais tu crois que t'as rien à te reprocher? Mais qu'est-ce que tu sais faire à part t'accrocher aux autres comme à un boulet? Qu'est-ce que t'as le courage de faire toute seule? Vendre tes cartes, c'est ça? Non mais tu vas aller loin avec ça. Attends, ils étaient une fille larguée, tu le vois même pas. Je vais te dire, moi, ce qui t'écœure, c'est que j'ai trouvé quelqu'un et que ça marche. C'est ça que t'arrives pas à avaler.
0: Ouais. Et tu crois que c'est avec Chris que tu vas t'en sortir?
1: Ouais.
0: Ouais? Eh ben, s'il te rappelle pas, c'est qu'il veut plus te voir.
1: Ah ouais? T'es dans sa tête?
0: Je l'ai vu, il me l'a dit.
1: Qu'est-ce qu'il t'a dit?
0: Il m'a dit ce que je viens de te dire, que c'est fini, voilà, c'est tout.
1: Ah ouais? Et tu l'as vu quand?
0: Il y a 3 jours.
1: Pourquoi il serait venu te voir, toi?
0: Mais il est venu me voir, moi, parce qu'il a même pas le courage de te le dire en face. C'est tout. Hein? Mais vas-y, mais va l'appeler si tu ne crois pas. Va l'appeler!
2: Pourquoi tu ne m'as pas dit avant? Non, mais pourquoi tu m'as
0: dit avant? Mais je te l'ai pas dit avant parce que j'ai pas pu te le dire avant, putain!
2: Ils ont intérêt à me dire la vérité.
0: Mais je te l'ai dit la vérité, c'est toi qui veux pas l'entendre, c'est tout!
2: C'est toi qui as été le voir. C'est toi qui as été fourré ton sale nez là-dedans. Qu'est-ce que t'as été lui dire, Risa?
0: T'es dingue, hein? T'es dingue, tu deviens barge là. C'est... Faut que tu te calmes, Marie, hein?
2: C'est pas possible, il a pas pu te dire ça! Mais tu peux même pas t'imaginer ce qui se passe entre nous. Mais c'est ça, dégage, va t'occuper de l'autre morte là!
0: Parce qu'il y a que ça qui t'intéresse, les cadavres.
2: Tu dis plus ça! Plus jamais ça ou je te tue! Maintenant, j'ai qu'à pour toi! Merde!

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1: Nous partons à la guerre.
2: Nous partons à la guerre.
1: Pour aller sauver le monde.
2: Pour aller sauver le monde.
1: Serons ramassés à la petite cuillère.
2: Seront ramassés à la petite cuillère.
1: Et reviendront dans les sacs poubelles.
2: Et reviendront.

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0: Une bien belle introduction musicale pour annoncer l'arrivée de Bernard et du compositeur Camille Saint-Saëns avec sa danse macabre.
1: Mais non, rassurez-vous, chers amis de la musique, malgré son titre, il ne faut pas rechercher dans cette danse des sensations d'épouvante. La trame de l'ouvrage peut se résumer ainsi. Tout d'abord, à la harpe doublée par le cor, les 12 coups de minuit, l'heure du Shabbat, se font entendre. Puis le violon énonce le premier thème, simulant la mort, accordant son instrument, avant que ne commence la danse des trépassés. Suivra une valse lente, au rythme haché, immédiatement suivie par une parodie burlesque du Dies Irae, tandis que le xylophone imite le choc des ossements entre eux. Cette bacchanale funèbre, le jour se levant, sera interrompue par le chant du coq. Et l'apaisement vient. Les ombres le gagnent leur tombeau. Ce sera l'Orchestre national de l'Opéra de Monte-Carlo, direction Paul Paré.

0: Lorsque les pères s'habituent à laisser faire les enfants, lorsque les fils ne tiennent plus compte de leurs paroles, lorsque les maîtres tremblent devant leurs élèves et préfèrent les flatter, lorsque, finalement, les jeunes méprisent les lois parce qu'ils ne reconnaissent plus l'autorité au-dessus d'eux, alors c'est là, en toute beauté et en toute jeunesse, le début de la tyrannie.
1: Lorsque les pères s'habituent à laisser faire les enfants, lorsque les fils ne tiennent plus compte de leurs paroles, lorsque les maîtres tremblent devant leurs élèves et préfèrent les flatter, lorsque, finalement, les jeunes méprisent les lois parce qu'ils ne reconnaissent plus l'autorité au-dessus d'eux, alors c'est là, en toute beauté et en toute jeunesse, le début de la tyrannie.
0: Platon.
1: Platon, né Aristoclès en 428 ou 427, mort en 348 ou 347 avant l'ère chrétienne, philosophe antique de la Grèce classique.

0: Pour l'incitation au désir, nous vous informons.
1: Nous vous invitons à vous familiariser à des sonorités créant provisoirement un déséquilibre psychique afin de produire de la matière. Elle sera stockée, préservée, puis utilisée le moment venu dans des lieux dits de naissance, de reproduction.
0: C'était un message d'intérêt collectif stimulant, apportant provisoirement à la pensée un déséquilibre d'énergie afin de perpétuer la race humaine.

Si, par amour des bois, un homme s'y promène pendant la moitié de la journée, il risque fort de passer pour un fainéant. Si, au contraire, il emploie toutes ses journées à spéculer, à raser les bois et à rendre la terre chauve avant son heure, on le tiendra en haute estime. On verra en lui un homme industrieux et entreprenant. Est-ce donc qu'une ville ne porte d'intérêt à ses forêts que pour les abattre? Henri David Thoreau.

Et c'est avec les sonorités de Lilliput Orchestra que nous terminons cette émission anachronique, préparée par Henri Dieudonné Parju et Charles Hamel. Auparavant, vous avez pu écouter les chansons et musiques de La Cédille, Hugues Le Cain, Morningstar, Yann Tiersen, Les Tetred, Camille Saint-Saëns, Consolas Hermolos, Julius Rungsten, Les Who, et donc juste à l'instant, Lilliput Orchestra. Vous avez croisé les textes de Bernard de Corabeuf, Platon, Henri David Thoreau et le Digital Intervention avec le Room Service d'Eva, Claudia et Julia. Nous avons eu le plaisir à accueillir dans notre émission anachronique Mireille, Christian, Catherine, Bernard, Frédéric, Michel et Tanjoval pour leur lecture et le comité de bienvenue aux générations futures en langue grecque. Enfin, nous vous avons proposé des extraits, ceux du magazine ufologique Lumière dans la nuit et de la revue écologique non violente Silence, et un extrait de l'excellent film de Eric Zonka, La vie rêvée des anges.

Cette émission est dédiée à la main qui n'étant pas douée de sensations olfactives arrive tout de même à sentir que ça vient.

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1: Il est 3h.
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3: Et si nous revenions sur des entrevues consacrées durant cette saison dans Histoire d'un jour à des gloires du sport, en septembre dernier, nous recevions une légende du rallye raid moto, Cyril Neveu, sans doute le plus emblématique vainqueur du Paris-Dakar. On le réécoute tout de suite, Cyril Neveu. Quelle est l'origine de votre amour pour les sports mécaniques ?
4: Oh bah écoutez, c'est un petit peu de familial puisque mon père faisait de la moto, mais était champion du monde de canoë-kayak. Alors vous allez me dire, ça n'a aucun rapport avec la moto. Mais il possédait des motos. Et étant jeune, j'ai fait de la moto avec lui. Et puis il m'a laissé en faire étant très jeune, à partir de 14 ans. Et puis 16 ans, et puis 18 ans. Et puis après, je me suis passionné seul de cette moto. Voilà.
3: Alors vous avez remporté 5 éditions moto du Paris-Dakar. Est-ce que vous vous souvenez de votre état d'esprit lors du départ du premier Paris-Dakar ?
4: Bah écoutez, j'étais anxieux parce que j'allais découvrir un continent que je connaissais pas, qui était l'Afrique. J'allais découvrir une course toute nouvelle puisque c'était le créateur Thierry Sabine qui l'avait créé. Donc c'était avec une certaine angoisse qu'on allait partir, et puis un peu la boule au ventre de partir dans une telle aventure. Et puis au fil des jours, là j'ai pris confiance, et puis quand j'ai pris la tête, bah, j'ai dit maintenant faut plus la lâcher.
3: Et quel est votre meilleur souvenir de Paris-Dakar ou de Rally Raid ? Votre plus belle victoire par exemple sur le Paris-Dakar ?
4: Oh, elles sont toutes différentes les unes des autres, mais il est vrai que la première restera peut-être celle qui a marqué ma carrière et qui a marqué ma vie, puisque grâce à cette victoire, j'ai pu en faire mon métier. Donc je dois dire que cette première victoire, et puis certainement la dernière avec la lutte infraticide avec Hubert Auriol.
3: On peut se poser la question, qu'est-ce que vous devenez aujourd'hui, décidément, avec votre destin sportif, bien évidemment, vous avez sans doute gardé un certain amour pour les sports mécaniques, pour les moteurs aussi.
4: Oui, bah, il faut savoir que après avoir arrêté le Dakar, j'ai organisé pendant 20 ans le rallye de Tunisie et le rallye du Maroc, qui était le petit frère du Dakar. Et puis maintenant, depuis une dizaine d'années, j'organise des rallyes de voitures classiques, ou de prestige, donc en France et en Europe. Donc je reste toujours le pied dans le sport mécanique.
3: On souhaite un joyeux anniversaire à l'ancien attaquant allemand de l'AS Monaco, du Bayern Munich, de l'Inter Milan, mais surtout de Stuttgart, vainqueur de la Coupe du Monde et de l'Euro avec la Nationalmannschaft. Jürgen Klinsmann a vu le jour le 30 juillet 1964. Quant à nous, on se donne rendez-vous demain pour de nouvelles histoires d'un jour avec Mémoire Sport.

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Bonjour, bienvenue sur 93.7 Radio Valois. Michel, bonne vacances, chers amis. Luc et Jean-Blanis sont ravis d'être avec vous pour accorder en fête juste avant les vacances. Bonjour Luc, ça va bien? Prêt pour cette dernière? Ah oui, il est prêt. Excellente matinée, merci d'être avec nous. Ce très beau programme, cet accordéon en fête avant les vacances. Et pour démarrer le bal et danser les dernières danses pour partir en vacances, vous pourriez passer vos vacances en Espagne et danser le Paso Doble avec le roi belge de l'accordéon André Lope, qui vous invite à Torremolinos. Danser le Paso, André Lope, El Paso de Torremolinos. Coucou les amis, Dominique et Gilles, bonne écoute et bonnes vacances.

Eh oui, vous dansez le passodo avec André Lhope, mais tout de suite, vous invitez une belle demoiselle parisienne à valser sur une chanson Mademoiselle de Paris, devenue un classique de la valse musette et du répertoire des accordéonistes. Tony Murena, accordéoniste aux phrases élégantes, vous interprète Mademoiselle de Paris. Tony Murena, ce sera pour vous les amis de Perroir, Régine Jean-Claude, Bernard Collin, pour dimanche.

Elle fredonne, elle sourit, mademoiselle de Paris. Oui, c'était Tony Murena. On retrouve, pour continuer, un super accordéoniste qui nous a quittés il y a un an, Milan Gramontique. Je lui consacrerai une petite émission en rentrant de vacances. Hein. Milan Gramontique reprend un succès de Los Diablos, Un Rayo del Sol, sorti en 69. Alors je voulais me rajeunir. Ce sera Un rayon de soleil, c'est la traduction interprétée en chacha par Milan Gramontique, Un Rayo del Sol.

Milan Gramontique, l'accordéon des succès, son orchestre, un rayon del sol. Une chanson, un accordéon, ce sera deux chansons cette fois-ci, deux succès à l'accordéon de Lucia Genilou, la javanaise de Serge Gainsbourg, et Chez Laurette de Michel Delpech. Une interprétation dansante en boston par Lucia Genilou, ces musiciens, la javanaise, Chez Laurette, Lucia Genilou.

brillante interprétation de ces deux valses lentes, deux chansons, deux succès, un super tempo, une orchestration, Lucia Genilou et son orchestre. Avant de faire le voyage à Buenos Aires, nous sommes toujours sur RVM, dans Accord en Fête, avec Luc et Jean-Vladis, voilà, voilà. On continue avec un accordéoniste savoyard, Phil Bouvier, qui vous invite au voyage également et danser ce joli tango de Paris à Buenos Aires, Phil Bouvier.

Phil Bouvier, ce joli tango. On continue « Danse avec moi » de 1947, Suzy Dolaire qui interprétait cette chanson. Les auteurs Francis Lopez et André Arnaz du film « Quai des Orfèvres ». « Danse avec moi » avec Monsieur Musette, Émile Prudhomme, son orchestre. « Danse avec moi ».

Danse avec moi, j'aurais pu vous le dire, chers auditeurs, chers auditeurs. Mais oui, c'était Émile Prudhomme et son orchestre, un tempo béton, une interprétation comme d'habitude. Génial. Tout de suite, c'est la polka que nous allons danser. Écoutez, sur RVM, dans Accordéon Fête, la polka musette, Yasmine.

Polka Musette par Yasmine. Deux titres pour danser le baillon avec une princesse aux doigts d'or, Karine Fontaine, Viens danser ma chérie, et le baillon de Guantanamo, Karine Fontaine.

petite pause, voilà, voilà, avant les grandes pauses des vacances, la grande pause des vacances. Nous sommes toujours sur RVM 93.7 Radio Valois-Mulsanne, la radio du Bénez. Accordéon Fête, votre émission le dimanche de 9h à 10h avec Luc et Jean Vladis. Vous pouvez nous écouter sur cette bande FM 93.7 ou alors en streaming rvmfm.com. Voilà, voilà. Le podcast programmé par mon ami là, qui surveille tout ce que je dis. Enfin, dans ce sens, il ne dit pas de bêtises. C'est lui qui programme le podcast à partir du mardi, rvmfm.com. Vous avez aussi les rediffusions. Mais il fait tout. Hein. Il est, heureusement qu'il est là, d'ailleurs, sinon je ne pourrais pas vous dire toutes les bêtises que je vous dis. Mais les rediffusions, il faut que je le dise quand même, le mardi à 11h, le jeudi à 5h. Un petit message, une dédicace, une demande d'accordéoniste, une chanson, danse, musette, rvmfm.com. Allez, on continue. Je crois que j'ai rien oublié. Non, non, il est très content, le pouce en l'air. Donc, je peux continuer. j'ai pas de poids en moi. Hein. Et pendant c'est le tango, partons et faisons une escapade en Argentine avec Emmanuel le Roland à l'accordéon, Jérôme Richard au bandoneon. Voyageons et dansons le tango, escapade en Argentine, Emmanuel Roland, Jérôme Richard.

chouette et super tango, super interprétation, Emmanuel Roland et Jérôme Richard. Superbe, grand monsieur de l'accordéon, André Astier, pour cette valse de sa composition, Accordéon Gitan, André Astier.

Superbe interprétation, à mal y pense Tony Murena. Un passodoble composé par Bruno Lorenzoni, le Cangitan. Une magnifique interprétation d'Éric Bouvel, le Cangitan. Ce sera pour mes amis Françoise, Jean-Louis. C'est bientôt les vacances pour vous. Bonne écoute et bon dimanche.

d'Espagne avec le Paso d'Éric Bouvel. Nous partons à Cuba avec Benoît Pchemila qui nous entraîne, nous invite à danser le baillon, Havano Baillon. Benoît Pchemila.

0: ça.
1: Oui, on continue pas, on continue l'ambiance. Sur RVM dans l'accordéon fête avec Luc et Jean Vladis, l'ambiance des bols pour danser la rumba, quelle belle rumba, c'est la rumba de l'amour, ça sera pour tous les amoureux d'accordéon fête, Christophe Lampilecka, la rumba de l'amour.

Et pour continuer à Lumont sur un très beau feu d'artifice avec l'accordéon d'Alexis La Barrière. Oui, Alexis allume les pétards, les fusées. Il va nous interpréter Feu d'artifice, Alexis La Barrière.

Eh oui, c'était un feu d'artifice. Non, ce n'était pas le dernier morceau d'Alexis Labarrière. Pour terminer, accordé en fait sur RVM, nous allons partir en vacances et danser le Paso Doble. Ou ça, en Espagne, à Séville, avec Jérôme Jean-Antoine, dans Saint-Sévilla.

fête juste avant les vacances se termine dans une ambiance dansante avec ce Paso Love. Merci de votre fidélité, Luc. Un grand merci. Bonnes vacances à toi aussi. Rendez-vous le 13 septembre pour de très beaux programmes d'accordéon sur RVM. On vous aime. Des bisous. Portez-vous bien. Bel été. Belles vacances.

0: 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Bel été, bonnes vacances, les amis.
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1: Bienvenue dans les Hauts-de-France. Voici un reportage réalisé par une radio associative de la région.
2: La Maison des associations, en partenariat avec Mon Business Carré et l'association Oz Roubaix, a organisé un événement dénommé La Balade, qui avait pour but de visiter les structures d'accompagnement vers l'emploi ou la création d'entreprises financées par la préfecture ou le Conseil régional des Hauts-de-France. Rencontre avec Magdalena, chargée de mission accueil et réseau associatif à la Maison des associations de Roubaix.
3: Aujourd'hui, on proposait une balade pour aider les personnes à s'insérer, créer son entreprise et lever les freins qui bloquent celle-ci.
2: Est-ce que vous pouvez nous donner le contenu de cette journée ?
3: À la Maison des associations, au départ, il y a eu une rencontre d'associations qui étaient là pour lever les freins. On avait une association pour l'alphabétisation, une pour le numérique et une pour la confiance en soi. Et ensuite, une balade et on a terminé la journée à l'avant-poste avec un retour d'expérience des personnes et des structures qui ont participé à la journée.
2: Quelles sont les associations qui ont été visitées ?
3: Alors, nous avons eu Lire, Écrire, Comprendre, HSP et Power.
2: Est-ce que vous pouvez nous parler du public qui a été accueilli ?
3: Alors, nous avons eu toute typologie de public. On a eu des personnes de la mission locale, de France Travail, mais aussi des adhérents d'associations qui ont pris part de la balade et qui ont voulu y participer. La tranche d'âge, on part de 18 à 69 ans pour la plus vieille.
2: Si on a besoin d'informations sur votre association ?
3: Vous pouvez nous contacter à la Maison des associations au 03 20 73 46 64 et bien sûr, vous avez notre site internet www.maisondesassociations.fr.
2: Frida, chargée de mission, Cité Lab pour Oz Roubaix.
4: Cet après-midi, on a assisté à un événement qui s'appelle La Balade. Donc cette édition, on est en 2026, elle s'intitulait La Balade 2026. Et il s'agissait en fait de visiter les structures d'accompagnement, les acteurs du territoire roubaisien, précisément dans le centre-ville.
2: Cette action était destinée à quel public ?
4: Alors cette action était destinée aux personnes demandeuses d'emploi, aux habitants du territoire, aux personnes qui ont besoin de définir un projet professionnel. Et donc nous, justement, on allait vers des structures d'accompagnement telles que Positif, qui accompagnent à l'entrepreneuriat, des structures d'accompagnement social telles que Amitié et Partage, qui peuvent accompagner sur des problématiques sociales, afin que justement les personnes puissent s'épanouir et trouver, on va dire, leur chemin. Voilà.
2: L'objectif, c'était de mieux connaître les associations qui interviennent sur ce champ.
4: Exactement. L'objectif, c'est vraiment de passer la porte parce que des fois, on passe devant, mais on ne sait pas qu'il y a des structures derrière qui peuvent finalement être la solution à nos problèmes. C'est vraiment de rencontrer, de découvrir les acteurs, les associations du territoire qui peuvent accompagner les uns et les autres dans leurs projets, dans leurs problématiques sociales et professionnelles.
2: Donc vous êtes une chaîne d'accompagnement.
4: Exactement, on peut dire que nous sommes une chaîne d'accompagnement. Oz Roubaix, c'est une structure d'accompagnement socio-professionnel et on ne fait pas tout. Donc on s'entoure justement des partenaires qu'on est allé voir aujourd'hui et des partenaires également qui viennent sur d'autres actions que nous organisons.
2: Quel est votre rôle ?
4: Alors moi, mon rôle à moi, c'est de détecter les talents dans les quartiers pour pouvoir les accompagner, les préparer surtout à la création d'entreprises. Le Cité Lab est un dispositif porté par la BPI, donc la Banque Publique d'Investissement, qui on va dire est vraiment le patron de l'entrepreneuriat à l'échelle nationale au niveau de la France. Donc moi, je suis Cité Lab à Roubaix, je détecte les talents, je les prépare à l'entrepreneuriat, ensuite je les oriente vers les partenaires qui vont les accompagner sur le financement, sur le business plan et des thématiques liées vraiment à la création d'entreprises.
2: Comment est-ce que vous les détectez ?
4: Alors, je les détecte en identifiant d'abord des partenaires chez qui ils sont, donc notamment des centres sociaux. Je travaille avec le centre social du Pile, je travaille avec le centre social de l'Alma parce que je sais que c'est des lieux de vie où les habitants ont l'habitude d'aller. Donc moi, je me présente à eux, je tiens des permanences, j'organise des actions. Je vais également me rapprocher des associations culturelles, des associations socio-culturelles telles que Damas, par exemple, qui accueille également du public qui se pose des questions sur sa vie professionnelle. Je vais présenter mon offre et c'est comme ça que je peux justement détecter ce public-là.
2: si on a besoin d'informations sur votre association?
4: Alors, si vous avez besoin d'informations sur le CityLab de Roubaix, il suffit de me contacter au 06 20 57 42 66 ou encore à me contacter via le compte Instagram qui s'appelle CityLab Roubaix.
2: Manuel de Mon Business Carré pour la métropole lilloise.
5: J'ai eu la chance et la joie d'accompagner un groupe de jeunes porteurs de projets dans la balade. On est allé de structure en structure pour aller à la rencontre donc des structures qui sont susceptibles de les accompagner dans leurs projets.
2: Est-ce que vous pouvez nous parler du public que vous accueillez ?
5: Alors, on n'avait pas vraiment d'attente en ce qui concerne le public, on était vraiment ouvert à tout le monde. En tout cas, s'il y a un caractère qui est ressorti, c'est qu'on avait des gens avec énormément de volonté, énormément de bonne volonté, des gens qui étaient vraiment en recherche de renseignements pour leur projet. Et je pense que dans ce sens-là, on a répondu à leurs attentes.
2: Qu'avez-vous pensé de la participation des personnes qui étaient là cet après-midi ?
5: Alors la participation a été juste incroyable, ne serait-ce que pour le nombre de visiteurs, mais aussi pour leur intérêt. Tout le monde a montré un intérêt vraiment fort pour les structures qu'on a eu la chance de visiter. Et voilà, très intéressé, très même passionné.
2: Si on a besoin d'informations sur votre association, où est-ce qu'on peut trouver ça ?
5: Eh bien, vous pouvez me contacter donc directement sur LinkedIn. Donc, vous cherchez Mon Business Carré ou Manuel Audan. Mais vous pouvez également me contacter par téléphone au 06 65 70 49 56.

0: Des participantes à cette balade ont accepté de répondre à mes questions.
1: Sarah, je suis infirmière de formation en pleine reconversion professionnelle. Maintenant, je me lance dans la prestation de service, dans le coaching. J'aide les femmes qui sont en épuisement professionnel à en sortir, à reprendre leur vie en main.
2: Nasrine Brahimi, je suis à la mission locale dans le cadre d'un CEJ. Je cherche encore mon projet professionnel.
1: Alors cet après-midi, on a fait une immersion en plein Roubaix. On a été voir des entrepreneurs, mais aussi par exemple Amitié et Partage, que j'ai découvert qui a un gros projet, mais il est colossal, solidaire, à base de bénévolat, de dons. Tout un système qui permet finalement d'alimenter 15% de la populace, ce qui est énorme de Roubaix. Et rien que ça, c'était vraiment enrichissant. Alors j'ai raté Positive, mais je sais que c'est un programme d'accompagnement pour les entrepreneurs. On a été voir aussi Initiative, Réseau Initiative, qui aide les porteurs de projets à financer leurs projets, à avoir des crédits bancaires par exemple. Ensuite, on a été voir Léo Corneau. C'est une chaîne de restaurants, donc le fondateur nous a expliqué un peu comment il a fait pour en arriver là, tous les échecs qu'il a pu surmonter. Il nous a donné des tips d'entrepreneur finalement.
2: On a fait plusieurs associations et aussi un restaurateur. Ça nous a aidé à nous orienter sur un projet professionnel. C'était intéressant d'échanger avec les associations, car il y en a plusieurs. Moi, j'ai trouvé ça très intéressant et très enrichissant parce qu'on a pu échanger sur les parcours, comment forger son parcours, trouver des solutions, comment le financer. C'était vraiment très enrichissant.
0: Comment est-ce que vous avez eu l'information ?
1: Alors, je suis accompagnée par mon business carré et du coup, j'ai eu l'information par mail, par mon accompagnant.
2: Moi, j'ai eu l'information grâce à la mission locale.
0: Qu'est-ce que vous retirez de cet après-midi ?
2: J'ai retiré cet après-midi que, en fait, dans sa vie professionnelle, il ne faut pas avoir peur de l'échec. On peut toujours essayer, on peut toujours changer de chemin en cours. Tout au long de sa vie, on peut toujours apprendre des choses et c'est toujours intéressant d'échanger avec d'autres personnes dans notre domaine.
0: Oui, on apprend toujours de ses échecs.
1: Et qu'il faut être bien entouré. Il faut bien s'entourer, toujours réseauter, chercher de l'aide, voir un peu comment s'en sortir parce que on va se prendre, comme il disait, quand on se prend des portes, on apprend à mieux les ouvrir par la suite. Donc voilà, on sait que c'est pas évident, c'est pas facile, mais il y a toujours une porte quelque part, alors faut pas hésiter à demander d'aide et à se faire accompagner.
0: Nous étions à l'avant-poste de Roubaix où s'est déroulée la dernière étape de l'événement La Balade. Reportage réalisé par Christian Lazaoui pour Radio Pastel.

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2: Marcher sur des œufs, que ce soit sur des charbons ardents, sur les brisés de quelqu'un, à côté de ses pompes, sur l'eau, sur les talons ou dans les clous, en voilà de drôles de façons de mettre un pied devant l'autre pour se déplacer. Pourtant, mon auriculaire m'a bien confirmé l'existence de toutes ces expressions. Prenons « marcher sur des œufs ». C'est un idiotisme qui signifie « agir en manquant d'assurance par crainte d'ennui, agir précautionneusement ». Par quel truchement en est-on arrivé à cette signification ? Reprenons les termes fondamentaux. Marcher, verbe qui signifie aller quelque part à pied. Sur est un mot qui signifie au-dessus. Quant à œuf, d'après le Larousse, ce sont des corps durs de forme ovale que pondent les oiseaux. Mais là, monsieur Dictionnaire est un peu présomptueux en qualifiant de dur ces corps ovoïdes. Que se passe-t-il quand on marche sur un œuf ? Bien sûr, on l'écrase, sauf en cas d'anorexie prononcée. Et si on marche sur des œufs, on obtient la genèse de l'omelette. Il n'est pas utile d'être un génie de la cuisine pour savoir qu'un œuf est très fragile. Alors, imaginez, pour devoir marcher sur des œufs sans les casser, quelle infinie légèreté et quelle prudence vous devrez déployer dans votre démarche. Mais malgré cela, ne nous faisons pas d'illusions, le résultat sera très proche des productions de la mère Poulard, docte cuisinière normande, bien consciente qu'on ne fait pas d'omelette sans casser des œufs. Un idiotisme, c'est idiot, mais celui-là, il en tient une couche. Et pas la peine de me faire le coup de « et si on marche sur des œufs durs ?» Ça casse pareillement et résultat, on obtient des œufs mimosa. L'œuf, petite chose fragile dont la prononciation change quand ils sont plusieurs, tout comme pour bœuf. S'il y a un S à la fin, le ton change. Essayez pour voir. Qui vole un œuf, vole un bœuf. Qui vole des œufs, vole des bœufs. Et hop, comme par magie, voilà comment disparaissent les F. Le cas est plus grave pour os, qui, malgré une orthographe qui reste inchangée du singulier au pluriel, change de prononciation quand ils sont plusieurs. Ce n'est pas en rongeant un os que l'on évitera d'avoir la peau sur les os. Bon, fermons cette parenthèse grammaticale, issue du cours de Dame Janine au temps où la professeure des écoles s'appelait la maîtresse. Donc, marcher sur des œufs, l'expression, fait allusion à la démarche que l'on doit adopter pour agir avec précaution, pour éviter les conflits par exemple, pour se comporter avec prudence de peur d'aggraver une situation. Dans des relations tendues, il faut faire preuve de tact. Il faut y aller mollo, être sur le fil du rasoir, prendre des pincettes, éviter de chercher un poil sur des œufs. Voilà une affaire délicate d'accorder deux personnes qui ont un œuf à peler entre elles. Il faudra marcher sur des œufs sans les casser, car des œufs brouillés sont difficiles à réconcilier. Un bon diplomate sait marcher sur des œufs sans mettre les pieds dans le plat ni mettre tous ses œufs dans le même panier, ce qui n'arrangerait pas la tâche. Bien au contraire. Et au mieux, se retrouver dans un panier de crabes. Le bon diplomate marchant sur des œufs ne tentera pas de répondre à la question de savoir qui était avant, l'œuf ou la poule, ni de savoir en quelle matière est fait l'œuf de Christophe Colomb au risque de tuer la poule aux œufs d'or. Quelques linguistes soi-disant bien documentés font remonter les origines de notre expression au XIXe siècle, en prétendant qu'à cette époque, les œufs avaient la réputation d'être très fragiles, ce qui, à mon sens, n'a pas beaucoup changé avec le temps. Tuons dans l'œuf ces affirmations et invitons ces éminents linguistes à aller s'en faire cuire un. Ce n'est pas parce que l'on n'a rien à peler qu'on a forcément un crâne d'œuf. Et ce n'est pas non plus parce qu'on a un crâne d'œuf que l'on ne peut pas avoir la tête dure. En fait, tout dépend de la durée de la cuisson. Si l'on vous prend pour un œuf, au-delà de 4 minutes dans l'eau bouillante, il devient dur de résister à la tentation de distribuer des pains. Toutes ces palabres auriculaires sont à l'image de l'œuf écrasé en son extrémité par Christophe Colomb pour le faire tenir debout. C'est simple, il suffisait d'y penser. À la revoyure et prudence. Regardez où vous mettez les pieds. Un œuf peut en cacher un autre.
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4: À Crépy, une cérémonie de recueillement aura lieu au cimetière d'Azemont le vendredi 31 juillet à 19h en mémoire des victimes de la catastrophe de Beaune survenue le 31 juillet 1982. Une messe sera ensuite célébrée à 20h en l'église Saint-Denis.
5: Depuis de nombreuses années, les gosses de Crépy animent les vacances d'été des petits crépinois. L'association organise une grande kermesse le jeudi 30 juillet à partir de 18h dans la cour de l'école Gaston Ramon, rue de Tselmoselle à Crépy en Valois. Au programme structure gonflable, stand de maquillage, pêche au canard, animations diverses et bonne humeur. Alors venez en famille pour passer un moment agréable autour des différents stand. Venez participer au jeu et profitez de la buvette. Ce sera ouvert à tous donc jeudi 30 juillet. 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

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Arriver malgré tout à savourer quelques instants plaisants, mais sans qu'ils effacent totalement ce malaise entêtant.

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2: Bienvenue dans cette belle salle et puis vous remercier de bien vouloir donner un petit peu de votre temps.
3: Lundi 22 juin dernier, on est à la salle des fêtes de l'hôtel de ville d'Arras pour le premier atelier de consultation du projet de réaménagement de la Grand Place. Après sa petite sœur, la Place des Héros, c'est au tour de la Grand Place d'Arras de se refaire une beauté. La communauté urbaine d'Arras a annoncé en juin le réaménagement de cette place flamande, classée au patrimoine de l'UNESCO. Alors vous avez peut-être déjà jeté un œil en ligne ou dans les journaux sur les esquisses du cabinet d'architecture qui a remporté l'appel d'offres. Pour en savoir plus sur ce projet de réaménagement, on écoute d'abord l'élu arageois en charge du dossier.
4: Donc, je m'appelle Stéphane Prince, je suis adjoint au maire à la ville d'Arras, donc adjoint au quartier centre et donc aussi en charge du dossier Grand Place.
5: Gros dossier.
4: Un gros dossier, oui, un des dossiers les plus importants du mandat, oui.
5: Quelle est l'idée de base sur le réaménagement de la Grand Place? Quelles sont les idées forces?
4: Les idées forces, c'est de redynamiser, continuer à dynamiser le centre-ville. Hein. On est une ville qui a la plus forte densité de bâtiments historiques en France. Mais hein. on a des bâtiments, des espaces qui sont plus ou moins attractifs. Et donc là, c'est vrai que la Grand Place, depuis que la Place des Héros a été refaite, on voit bien quand même la différence d'état entre la Place des Héros qui est vraiment très belle et qui attire énormément de monde. Et la Grand Place qui fatigue un peu, quoi. Donc il est devenu important pour nous, je pense, de la redynamiser également et de lui redonner un petit coup de neuf.
5: C'était le parking, on peut le dire.
4: Voilà, c'était devenu, clairement, on peut le dire, hein, une des fonctions essentielles de cette grande place, c'était devenu un grand parking. Et donc, c'est quand même pas rendre hommage à un lieu qui est quand même au patrimoine mondial de l'UNESCO. Quoi.
5: Donc là, il n'y aura plus de bagnole, alors, c'est ça?
4: Voilà, c'est-à-dire qu'il n'y aura plus de bagnoles, tout au moins en surface, parce que pour rassurer les gens qui sont très inquiets sur ce domaine-là, sur cet aspect-là, en fait, on va récupérer plein de places du parking souterrain parce que le Crédit Agricole s'en va, et qui avait réservé entre 150 et 200 places, qu'ils vont donc laisser, puisqu'ils vont du côté de la rue Berguaigne. Donc c'est des places qu'on va récupérer, mais on va aussi réaménager un peu, là aussi donner un petit coup de frais au parking souterrain, parce que c'est vrai qu'au moment où il a été créé, il y a déjà plusieurs décennies, il était peut-être conforme pour les voitures de l'époque. Les voitures maintenant sont un peu élargies. C'est vrai que le parking souterrain, il est sous-employé, parce que beaucoup de gens ne veulent plus y aller, parce qu'il est... Les passages de circulation sont beaucoup trop étroits. Donc on va élargir un peu tout ça, on va récupérer ces places. On va aussi créer en face de la mairie un parking aérien aussi. Ce qui fait qu'au final, quand ces deux chantiers-là seront terminés, il y aura au moins autant de places, si ce n'est pas plus, que ce qu'il y a actuellement.
5: Donc plus de bagnoles, des terrasses,
4: oui,
5: plus
4: des
5: de terrasses, c'est
4: voilà.
5: Ça
4: terrasses.
5: Un miroir d'eau aussi, ça c'est...
4: Un miroir d'eau aussi, oui. Alors le miroir d'eau, il sera beaucoup plus modeste que ce qu'on peut trouver par exemple à Bordeaux. Mais ça va être un aspect, ça va être un endroit particulièrement esthétique dans cette place qui, je vous rappelle, est quand même gigantesque. Hein. Cette place, elle fait 16 000 mètres carrés, je crois, de mémoire, ce qui fait à peu près trois fois la place des héros. Quoi. Donc, et c'est aussi un des enjeux de cette soirée de discussion avec les habitants, c'est de voir avec eux aussi comment on peut aménager ce gigantisme.
5: Alors aujourd'hui, c'est une consultation.
4: Oui. C'est une information avec la possibilité aussi d'exprimer des envies. Et après, comme je l'ai présenté tout à l'heure aux habitants, on a des contraintes. Hein, on a des contraintes des bâtiments de France. On a des contraintes techniques. Hein, c'est une place pavée. On peut pas enlever les pavés. Alors, on peut leur redonner un petit coup de jeune, mais on peut pas enlever les pavés et mettre autre chose. On peut pas non plus, malheureusement, faire une forêt équatoriale parce qu'il y a un parking souterrain en dessous, donc on peut pas planter. Donc il y a tout un certain nombre de contraintes dont on est obligé, avec lesquelles on est obligé de composer. Pour autant, on a décidé de permettre aux habitants d'Arras d'être partie prenante quand même dans le projet, d'être à l'écoute de leurs suggestions. Et si certaines des suggestions sont techniquement possibles, économiquement viables et permettent aux habitants d'être de pratiquer cette place et de s'y épanouir, il est évident qu'on fera le maximum pour y donner suite.
5: Bon, c'est pas gagné alors la consultation, si j'ai bien compris, parce que...
4: Il y a plus de bonnes idées dans une centaine de têtes que dans les quelques têtes qui ont travaillé sur les bases du projet, même si on a fait appel à des techniciens réputés qui nous ont jeté les bases. Il est évident qu'on ne va pas faire croire aux gens qu'ils vont pouvoir créer la place de leur rêve, mais encore une fois, c'est tout est question de compromis, hein, entre ce qui va être possible de faire et ce que les gens souhaitent. Si on peut trouver des coïncidences, on le fera bien volontiers.
6: Mais justement, l'idée, c'est de pouvoir vous faire travailler, en tout cas d'écouter vos idées, de ce que vous aimez, de ce que vous n'aimez pas, de comment est-ce qu'on peut...
3: Une quarantaine de personnes avaient fait le déplacement pour cet atelier de consultation réparti en tables thématiques. Il et elle avaient ensuite une vingtaine de minutes pour chaque atelier pour échanger, s'exprimer sur un sujet donné. On écoute quelques participants participantes à la sortie des ateliers.
7: Je suis Sylviane Gervillet.
5: Alors qu'est-ce qui vous a d'abord donné envie de participer à cette réunion de consultation aujourd'hui, ce soir ?
7: Alors, j'étais élue au commerce et Monsieur le maire m'a confié justement la présidence de la piétonnisation de la place des Héros. Et j'ai voulu m'investir encore une fois pour les travaux de la Grand Place, la nouveauté, et voir un petit peu ce que les habitants veulent. Et ça, c'est très important parce qu'il n'y a pas que les commerçants, il ne faut pas oublier qu'il y a les habitants aussi. Donc, il faut travailler avec les deux.
5: Qu'est-ce que vous avez pensé de cette réunion et est-ce qu'il y a eu des bonnes idées à vos tables alors ?
7: Mais toutes les idées, elles sont bonnes à entendre et puis il y a des très bonnes idées. Je pense qu'il faut se tenir compte que c'est les gens de la ville qui vont en profiter, même les touristes, mais principalement il y a les habitants. Les habitants de la Grand Place, c'est eux qui vont aussi en compatir quand même avec les travaux, ça va être quand même énorme. Et après, il y a les commerçants aussi. Après, il y a les commerçants du marché aussi. C'est tout un ensemble, mais je pense que ça va être une très belle réalisation. Ça va être une très belle réalisation. Il faut du moderne, il faut du renouveau. Et on a un maire justement qui est fait pour ça. Sa ville, il faut qu'elle se renouvelle justement avec tous ces beaux projets-là.
8: Sabrina.
9: Et Bruno.
8: Nous sommes riverains, on n'habite pas très loin de la Grand Place, donc on est quand même très sensibilisés à la question.
9: Je pense qu'il faut saisir l'opportunité quand on nous donne la parole, ce n'est pas toujours le cas, donc je pense que c'est une belle initiative que de pouvoir s'exprimer sur un tel aménagement.
5: Alors comment ça s'est passé pour vous ? Est-ce qu'il y a eu des bonnes idées, des bons échanges aussi ? Est-ce que vous avez trouvé aussi une oreille attentive ?
9: Oui, oreille attentive, des idées originales, donc des choses auxquelles on ne pense pas forcément. Donc le travail en collectif, c'est toujours... Il y a plus d'idées dans deux têtes ou trois têtes que dans une seule, donc très bien.
5: Par exemple, alors quelles bonnes idées vous avez entendues ce soir ?
9: Notamment sur la partie événementielle, on avait un jeune homme avec nous qui avait, je pense, une dizaine d'années à peine et qui a eu pas mal de très bonnes idées sur créer des fan zones, créer des ateliers pour la création de fleurs. Enfin voilà, il foisonnait d'idées. Je pense qu'il faut d'ailleurs l'embaucher dans le service événementiel d'Arras.
5: Et vous, il y a une idée qui vous a interpellé ?
8: C'est surtout la végétalisation de la Grand Place. Ça, je trouve que c'est important, surtout à l'heure actuelle. Avec le changement climatique, ça c'est indispensable. Donc trouver une solution pour que ce soit gai, attractif, mais aussi efficace en termes de fraîcheur.
10: Je m'appelle Sophie Gentil et j'habite rue Albert 1er de Belgique.
11: Alors je m'appelle Guillaume Gentil et j'habite 17 rue Albert 1er de Belgique.
5: Qu'est-ce qui vous a donné envie de participer à cette réunion de consultation d'abord ?
11: Parce qu'on peut donner ses idées pour la ville et... donner ses propres idées pour faire des événements.
10: Oui, alors en plus, moi je suis urbaniste de formation, donc c'est un domaine que je connais bien. Donc j'avais envie, effectivement, quand on a la possibilité d'être concerté, il faut la saisir et pouvoir dire ce que l'on souhaiterait, ce que l'on en pense, et je trouve que c'est particulièrement intéressant.
5: Lyon, tu as eu beaucoup, beaucoup d'idées, non ?
11: Oui, trois. Créer une fan zone sur la Grand Place pour la Coupe du Monde pour la finale. Et une pour créer ses propres plantes sur la place Victor Hugo le 1er mai au marché aux fleurs. et une troisième pour créer une mosaïque du beffroi sur la Grand Place.
5: Ah, ça fait beaucoup d'idées. Alors, la question, c'est qu'est-ce qu'on fait après de toutes ces idées ? On ne peut pas tout réaliser et en même temps, les consultations à Arras, des fois, on est un petit peu déçus. Comment vous voyez les choses par rapport à ça ?
10: Alors, moi, j'ai fait le constat quand même que ces dernières années, il y a un certain nombre d'idées qui ont été prises en compte, notamment au moment de la gestion du marché de Noël. Donc, c'est important de voir que concrètement, il y a des idées qui sont reprises. Et donc, plus on est nombreux à venir proposer nos idées, plus on a de chances qu'elles soient reprises, que la volonté des habitants soit reprise. Puis parfois, ça peut amener aussi à modifier légèrement des projets ou la manière dont on communique autour des projets et la manière dont on va développer les étapes. Donc, c'est extrêmement important. Ça reste très concret et c'est une dynamique très importante.
5: Dernière question, la Grand Place est quand même compliquée parce qu'il y a beaucoup de contraintes. Les gens, on voudrait tous planter des arbres, mais ce n'est pas possible. Alors, comment vous voyez les choses par rapport à cette place ?
10: Alors, par exemple, sur le végétal, moi, j'ai suggéré qu'il y ait des plantations en pied de façade au niveau des arcades. Ce n'est pas forcément évident parce qu'il peut y avoir des restrictions de l'ABF, mais ça créerait des petites fosses, pas des grosses fosses. On sait que Alors l'architecte des bâtiments de France, pardon. Les grosses fosses, on sait que c'est impossible techniquement parce qu'il y a les BOV, parce qu'il y a le parking, etc. Mais peut-être que des petites fosses pour mettre des plantations en pied de façade, nous on l'a fait dans notre rue, ça peut être une possibilité. Et même s'il y a un petit peu de végétal, ça fait baisser la température si tout le monde le fait. Donc c'est une suggestion qu'on a faite. Et après, il y aura forcément des plantations comme ça a été présenté dans des pots type orangerie. Et donc ça, c'est déjà bien.
5: Et toi, un mot peut-être sur la Grand Place ? Qu'est-ce que tu en penses de cette place d'abord ?
11: Une place médiévale qui a été utilisée pour le marché au Moyen-Âge, qui est très connue et qui est devenue plus connue dans les années 2000, chérie.
5: Et qu'est-ce que tu en penses ? Toi, tu aimes bien cette place ou pas ?
11: Oui, j'aime bien parce qu'on peut s'amuser. Il y a des restaurants, il y a des zones pour les enfants, comme le carrousel et plein d'autres choses, la grande roue aussi.
3: Après les participants, on écoute l'une des personnes qui animait l'un des ateliers thématiques.
12: Ah, moi, je suis Rémi Bon, directeur des espaces verts de la nature en ville.
5: Alors, est-ce que vous pouvez nous expliquer un petit peu en quoi consistait votre atelier, vous, ce soir ?
12: C'était un atelier sur la végétalisation de la place, celle qui va arriver avec les travaux. Et on a un peu d'échanges avec les riverains pour savoir un peu comment ils l'imaginaient demain. On a pris le ressenti, on a donné un peu d'informations sur les possibilités techniques de la future Grand Place qui va nous arriver bientôt.
5: Majoritairement, les gens veulent de la nature, veulent de la fraîcheur.
12: Complètement.
5: Et en même temps, c'est compliqué.
12: C'est compliqué pour des raisons techniques, très techniques, parce que la place, c'est très minéral et puis en dessous, on a un parking, donc on ne peut pas faire ce qu'on veut. Donc on s'oriente plutôt vers des bacs d'orangerie, comme on a déjà, mais bien mieux. Et voilà, on a échangé sur ces propositions-là.
5: Alors comment vous voyez un petit peu ces séances d'échange ?
12: C'est toujours très intéressant d'échanger avec les Arrageois pour savoir leurs ressentis, leurs attentes, qui partagent les mêmes valeurs finalement que ce qu'on fait au quotidien. Donc c'est plutôt une bonne chose.
3: Témoignage recueilli lundi 22 juin dernier lors de la consultation du projet de réaménagement de la Grand Place d'Arras. La restitution des ateliers de consultation aura lieu en septembre. Le début des travaux, c'est en 2027, fin des travaux prévus pour 2031. Le budget, c'est 20 millions d'euros quand même, 29 millions si on inclut le réaménagement du parking souterrain et la création d'un parking silo à proximité. À suivre donc. Ce sujet a été réalisé par Nico de Radio PFM.
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2: Creepy Plage, l'événement incontournable de l'été, est de retour jusqu'au 2 août au Parc Sainte-Agathe à Crépy. Au programme, détente, jeux, animations et ambiance estivale pour profiter à fond de l'été en famille ou entre amis. Le programme complet est disponible sur le www.crépyenvalois.fr. Un rendez-vous incontournable de l'été à Crépy, Creepy Plage est ouvert tous les jours de 10h à 19h. Mercredi 5 août, le centre socioculturel Les Portes du Valois vous propose une sortie à la mer à Berck-Plage. Rendez-vous à Baie à 6h30 et à 6h45 à Nanteuil-le-Haudouin. Départ de Berck à 17h. Renseignements complémentaires et inscriptions avant le vendredi 31 juillet au 03 44 88 37 90. Le 15 Crépinois vous donne rendez-vous le dimanche 13 septembre au stade de rugby, rue de la Sablonnière à Crépy, pour sa brocante annuelle. Venez chiner et faire le plein de bonnes affaires pour la rentrée. Informations et inscriptions sur le site du 15 Crépinois. Plus de renseignements au 07 70 12 07 66. Les 7, 8 et 10 août, Jean-Paul Fulanti ouvre son atelier à la Maison Saint-Joseph, rue Alphonse Cardin à Crépy. Il propose 3 séances de 10h à 13h pour créer une sculpture de papier mâché, de la structure aux dernières finitions, puis chacune close par un déjeuner partagé dans le jardin de la Maison Saint-Joseph. Aucune expérience requise, les débutants sont les bienvenus. Renseignements, tarifs et inscriptions sur msj-art.org. Jusqu'au 22 août, la médiathèque de Crépy passe en horaire d'été. L'équipe vous accueille le mercredi de 10h à 12h30 et de 14h à 18h30 et le samedi de 10h à 12h30 et de 14h à 17h. Faites le plein de livres pour partir en vacances. Cet été, la durée d'emprunt de vos documents est doublée. Passez de 3 à 6 semaines pour en profiter pleinement. Que vous partiez à l'aventure ou que vous restiez tranquillement chez vous, c'est le moment idéal pour piocher dans les collections et savourer chaque instant à votre rythme.
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4: Marcher sur des œufs, que ce soit sur des charbons ardents, sur les brisés de quelqu'un, à côté de ses pompes, sur l'eau, sur les talons ou dans les clous, en voilà de drôles de façons de mettre un pied devant l'autre pour se déplacer. Pourtant, mon auriculaire m'a bien confirmé l'existence de toutes ces expressions. Prenons « marcher sur des œufs ». C'est un idiotisme qui signifie « agir en manquant d'assurance par crainte d'ennui, agir précautionneusement ». Par quel truchement en est-on arrivé à cette signification ? Reprenons les termes fondamentaux. « Marcher », verbe qui signifie « aller quelque part à pied ». « Sur » est un mot qui signifie « au-dessus ». Quant à « œuf », d'après le Larousse, ce sont des corps durs de forme ovale que pondent les oiseaux. Mais là, monsieur Dictionnaire est un peu présomptueux en qualifiant de « dur » ces corps ovoïdes. Que se passe-t-il quand on marche sur un œuf ? Bien sûr, on l'écrase, sauf en cas d'anorexie prononcée. Et si on marche sur des œufs, on obtient la genèse de l'omelette. Il n'est pas utile d'être un génie de la cuisine pour savoir qu'un œuf est très fragile. Alors, imaginez, pour devoir marcher sur des œufs sans les casser, quelle infinie légèreté et quelle prudence vous devrez déployer dans votre démarche. Mais malgré cela, ne nous faisons pas d'illusions, le résultat sera très proche des productions de la mère Poulard, docte cuisinière normande bien consciente qu'on ne fait pas d'omelette sans casser des œufs. Un idiotisme, c'est idiot, mais celui-là, il en tient une couche. Et pas la peine de me faire le coup de « et si on marche sur des œufs durs ?» Ça casse pareillement et résultat, on obtient des œufs mimosa. L'œuf, petite chose fragile dont la prononciation change quand ils sont plusieurs, tout comme pour bœuf. S'il y a un S à la fin, le ton change. Essayez pour voir. Qui vole un œuf, vole un bœuf. Qui vole des œufs, vole des bœufs. Et hop, comme par magie, voilà comment disparaissent les F. Le cas est plus grave pour os, qui, malgré une orthographe qui reste inchangée du singulier au pluriel, change de prononciation quand ils sont plusieurs. Ce n'est pas en rongeant un os que l'on évitera d'avoir la peau sur les os. Bon, fermons cette parenthèse grammaticale, issue du cours de Dame Janine au temps où la professeure des écoles s'appelait la maîtresse. Donc, marcher sur des œufs, l'expression, fait allusion à la démarche que l'on doit adopter pour agir avec précaution pour éviter les conflits par exemple, pour se comporter avec prudence de peur d'aggraver une situation. Dans des relations tendues, il faut faire preuve de tact. Il faut y aller mollo, être sur le fil du rasoir, prendre des pincettes, éviter de chercher un poil sur des œufs. Voilà une affaire délicate d'accorder deux personnes qui ont un œuf à peler entre elles. Il faudra marcher sur des œufs sans les casser, car des œufs brouillés sont difficiles à réconcilier. Un bon diplomate sait marcher sur des œufs sans mettre les pieds dans le plat, ni mettre tous ses œufs dans le même panier, ce qui n'arrangerait pas la tâche, bien au contraire. Et au mieux, se retrouver dans un panier de crabes. Le bon diplomate marchant sur des œufs ne tentera pas de répondre à la question de savoir qui était avant, l'œuf ou la poule, ni de savoir en quelle matière est fait l'œuf de Christophe Colomb au risque de tuer la poule aux œufs d'or. Quelques linguistes soi-disant bien documentés font remonter les origines de notre expression au XIXe siècle, en prétendant qu'à cette époque, les œufs avaient la réputation d'être très fragiles, ce qui, à mon sens, n'a pas beaucoup changé avec le temps. Tuons dans l'œuf ces affirmations et invitons ces éminents linguistes à aller s'en faire cuire un. Ce n'est pas parce que l'on n'a rien à peler qu'on a forcément un crâne d'œuf. Et ce n'est pas non plus parce qu'on a un crâne d'œuf que l'on ne peut pas avoir la tête dure. En fait, tout dépend de la durée de la cuisson. Si l'on vous prend pour un œuf, au-delà de 4 minutes dans l'eau bouillante, il devient dur de résister à la tentation de distribuer des pains. Toutes ces palabres auriculaires sont à l'image de l'œuf écrasé en son extrémité par Christophe Colomb pour le faire tenir debout. C'est simple, il suffisait d'y penser. À la revoyure et prudence. Regardez où vous mettez les pieds. Un œuf peut en cacher un autre.
2: Mon petit doigt m'a dit.
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2: Et si nous revenions sur des entrevues consacrées durant cette saison dans Histoire d'un jour à des gloires du sport, en septembre dernier, nous recevions une légende du rallye raid moto, Cyril Neveu, sans doute le plus emblématique vainqueur du Paris-Dakar. On le réécoute tout de suite, Cyril Neveu. Quelle est l'origine de votre amour pour les sports mécaniques ?
3: Oh bah écoutez, c'est un petit peu de familial puisque mon père faisait de la moto, mais était champion du monde de canoë-kayak. Alors vous allez me dire, ça n'a aucun rapport avec la moto, mais il possédait des motos. Et étant jeune, j'ai fait de la moto avec lui. Et puis il m'a laissé en faire étant très jeune, à partir de 14 ans, et puis 16 ans, et puis 18 ans. Et puis après, je me suis passionné seul de cette moto. Voilà.
2: Alors vous avez remporté 5 éditions moto du Paris-Dakar. Est-ce que vous vous souvenez de votre état d'esprit lors du départ du premier Paris-Dakar ?
3: Bah écoutez, j'étais anxieux parce que j'allais découvrir un continent que je connaissais pas, qui était l'Afrique. J'allais découvrir une course toute nouvelle puisque c'était le créateur Thierry Sabine qui l'avait créé. Donc c'était avec une certaine angoisse qu'on allait partir, et puis un peu la boule au ventre de partir dans une telle aventure. Et puis au fil des jours, là, j'ai pris confiance, et puis quand j'ai pris la tête, bah, j'ai dit maintenant faut plus la lâcher.
2: Et quel est votre meilleur souvenir de Paris-Dakar ou de Rally Raid ? Votre plus belle victoire par exemple sur le Paris-Dakar ?
3: Oh, elles sont toutes différentes les unes des autres, mais il est vrai que la première restera peut-être celle qui a marqué ma carrière et qui a marqué ma vie, puisque grâce à cette victoire j'ai pu en faire mon métier. Donc je dois dire que cette première victoire et puis certainement la dernière avec la lutte infraticide avec Hubert Auriol.
2: On peut se poser la question, qu'est-ce que vous devenez aujourd'hui, décidément, avec votre destin sportif? Bien évidemment, vous avez sans doute gardé un certain amour pour les sports mécaniques, pour les moteurs aussi.
3: Oui, bah, il faut savoir que après avoir arrêté Dakar, j'ai organisé pendant 20 ans le rallye de Tunisie et le rallye du Maroc, qui était le petit frère du Dakar. Et puis maintenant, depuis une dizaine d'années, j'organise des rallyes de voitures classiques ou de prestige, donc en France et en Europe. Donc je reste toujours le pied dans le sport mécanique.
2: On souhaite un joyeux anniversaire à l'ancien attaquant allemand de l'AS Monaco, du Bayern Munich, de l'Inter Milan, mais surtout de Stuttgart, vainqueur de la Coupe du Monde et de l'Euro avec la Nationalmannschaft. Jürgen Klinsmann a vu le jour le 30 juillet 1964. Quant à nous, on se donne rendez-vous demain pour de nouvelles histoires d'un jour avec Mémoire Sport.
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0: Bienvenue dans les Hauts-de-France. Voici un reportage réalisé par une radio associative de la région.
1: La Maison des associations, en partenariat avec Mon Business Carré et l'association Oz Roubaix, a organisé un événement dénommé La Balade, qui avait pour but de visiter les structures d'accompagnement vers l'emploi ou la création d'entreprises financées par la préfecture ou le Conseil régional des Hauts-de-France. Rencontre avec Magdalena, chargée de mission accueil et réseau associatif à la Maison des associations de Roubaix.
2: Aujourd'hui, on proposait une balade pour aider les personnes à s'insérer, créer son entreprise et lever les freins qui bloquent celle-ci.
1: Est-ce que vous pouvez nous donner le contenu de cette journée ?
2: À la Maison des associations, au départ, il y a eu une rencontre d'associations qui étaient là pour lever les freins. On avait une association pour l'alphabétisation, une pour le numérique et une pour la confiance en soi. Et ensuite, une balade et on a terminé la journée à l'avant-poste avec un retour d'expérience des personnes et des structures qui ont participé à la journée.
1: Quelles sont les associations qui ont été visitées ?
2: Alors, nous avons eu Lire, Écrire, Comprendre, HSP et Power.
1: Est-ce que vous pouvez nous parler du public qui a été accueilli ?
2: Alors, nous avons eu toute typologie de public. On a eu des personnes de la mission locale, de France Travail, mais aussi des adhérents d'associations qui ont pris part de la balade et qui ont voulu y participer. La tranche d'âge, on part de 18 à 69 ans pour la plus vieille.
1: Si on a besoin d'informations sur votre association ?
2: Vous pouvez nous contacter à la Maison des associations au 03 20 73 46 64 et bien sûr, vous avez notre site internet www.maisondesassociations.fr.
1: Frida, chargée de mission, Cité Lab pour Oz Roubaix.
3: Cet après-midi, on a assisté à un événement qui s'appelle La Balade. Donc cette édition, on est en 2026, elle s'intitulait La Balade 2026. Et il s'agissait en fait de visiter les structures d'accompagnement, les acteurs du territoire roubaisien, précisément dans le centre-ville.
1: Cette action était destinée à quel public ?
3: Alors cette action était destinée aux personnes demandeuses d'emploi, aux habitants du territoire, aux personnes qui ont besoin de définir un projet professionnel. Et donc nous, justement, on allait vers des structures d'accompagnement telles que Positif, qui accompagnent à l'entrepreneuriat, des structures d'accompagnement social telles que Amitié et Partage, qui peuvent accompagner sur des problématiques sociales, afin que justement les personnes puissent s'épanouir et trouver, on va dire, leur chemin. Voilà.
1: L'objectif, c'était de mieux connaître les associations qui interviennent sur ce champ.
3: Exactement, l'objectif c'est vraiment de passer la porte parce que des fois on passe devant mais on ne sait pas qu'il y a des structures derrière qui peuvent finalement être la solution à nos problèmes. C'est vraiment de rencontrer, de découvrir les acteurs, les associations du territoire qui peuvent accompagner les uns et les autres dans leurs projets, dans leurs problématiques sociales et professionnelles.
1: Donc vous êtes une chaîne d'accompagnement.
3: Exactement, on peut dire que nous sommes une chaîne d'accompagnement. Oz Roubaix, c'est une structure d'accompagnement socio-professionnel et on ne fait pas tout. Donc on s'entoure justement des partenaires qu'on est allé voir aujourd'hui et des partenaires également qui viennent sur d'autres actions que nous organisons.
1: Quel est votre rôle ?
3: Alors moi, mon rôle...

0: des lieux de vie où les habitants ont l'habitude d'aller. Donc moi, je me présente à eux, je tiens des permanences, j'organise des actions. Je vais également me rapprocher des associations culturelles, des associations socioculturelles telles que Damas, par exemple, qui accueille également du public qui se pose des questions sur sa vie professionnelle. Je vais présenter mon offre et c'est comme ça que je peux justement détecter ce public-là.
1: Si on a besoin d'informations sur votre association.
0: Alors, si vous avez besoin d'informations sur le Cité Lab de Roubaix, il suffit de me contacter au 06 20 57 42 66 ou encore à me contacter via le compte Instagram qui s'appelle Cité Lab Roubaix.
1: Manuel de Mon Business Carré pour la métropole lilloise.
2: J'ai eu la chance et la joie d'accompagner un groupe de jeunes porteurs de projets dans la balade. On est allé de structure en structure pour aller à la rencontre donc des structures qui sont susceptibles de les accompagner dans leurs projets.
1: Est-ce que vous pouvez nous parler du public que vous accueillez ?
2: Alors, on n'avait pas vraiment d'attente en ce qui concerne le public, on était vraiment ouvert à tout le monde. En tout cas, s'il y a un caractère qui est ressorti, c'est qu'on avait des gens avec énormément de volonté, énormément de bonne volonté, des gens qui étaient vraiment en recherche de renseignements pour leur projet. Et je pense que dans ce sens-là, on a répondu à leurs attentes.
1: Qu'avez-vous pensé de la participation des personnes qui étaient là cet après-midi ?
2: Alors la participation a été juste incroyable, ne serait-ce que pour le nombre de visiteurs, mais aussi pour leur intérêt. Tout le monde a montré un intérêt vraiment fort pour les structures qu'on a eu la chance de visiter. Et voilà, très intéressé, très même passionné.
1: Si on a besoin d'informations sur votre association, où est-ce qu'on peut trouver ça ?
2: Eh bien, vous pouvez me contacter donc directement sur LinkedIn. Donc, vous cherchez Mon Business Carré ou Manuel Audan. Mais vous pouvez également me contacter par téléphone au 06 65 70 49 56.

0: Des participantes à cette balade ont accepté de répondre à mes questions.
1: Sarah, je suis infirmière de formation en pleine reconversion professionnelle. Maintenant, je me lance dans la prestation de service, dans le coaching. J'aide les femmes qui sont en épuisement professionnel à en sortir, à reprendre leur vie en main.
2: Nasrin Brahimi, je suis à la mission locale dans le cadre d'un CEJ. Je cherche encore mon projet professionnel.
1: Alors cet après-midi, on a fait une immersion en plein Roubaix. On a été voir des entrepreneurs, mais aussi par exemple Amitié et Partage, que j'ai découvert qui a un gros projet, mais il est colossal, solidaire, à base de bénévolat, de dons. Tout un système qui permet finalement d'alimenter 15% de la populace, ce qui est énorme de Roubaix. Et rien que ça, c'était vraiment enrichissant. Alors j'ai raté Positive, mais je sais que c'est un programme d'accompagnement pour les entrepreneurs. On a été voir aussi Initiative, Réseau Initiative, qui aide les porteurs de projets à financer leurs projets, à avoir des crédits bancaires par exemple. Ensuite, on a été voir Léo Corneau. C'est une chaîne de restaurants, donc le fondateur nous a expliqué un peu comment il a fait pour en arriver là. Tous les échecs qu'il a pu surmonter, il nous a donné des tips d'entrepreneur finalement.
2: On a fait plusieurs associations et aussi un restaurateur. Ça nous a aidé à nous orienter sur un projet professionnel. C'était intéressant d'échanger avec les associations, car il y en a plusieurs. Moi, j'ai trouvé ça très intéressant et très enrichissant parce qu'on a pu échanger sur les parcours, comment forger son parcours, trouver des solutions, comment le financer. C'était vraiment très enrichissant.
0: Comment est-ce que vous avez eu l'information ?
1: Alors, je suis accompagnée par mon business carré et du coup, j'ai eu l'information par mail par mon accompagnant.
2: Moi, j'ai eu l'information grâce à la mission locale.
0: Qu'est-ce que vous retirez de cet après-midi ?
2: J'ai retiré cet après-midi que, en fait, dans sa vie professionnelle, il ne faut pas avoir peur de l'échec. On peut toujours essayer, on peut toujours changer de chemin en cours. Tout au long de sa vie, on peut toujours apprendre des choses et c'est toujours intéressant d'échanger avec d'autres personnes dans notre domaine.
0: Oui, on apprend toujours de ces

0: des échecs.
1: Et qu'il faut être bien entouré. Il faut bien s'entourer, toujours réseauter, chercher de l'aide, voir un peu comment s'en sortir, parce que on va se prendre, comme il disait, quand on se prend des portes, on apprend à mieux les ouvrir par la suite. Donc voilà, on sait que c'est pas évident, c'est pas facile, mais il y a toujours une porte quelque part, alors faut pas hésiter à demander d'aide et à se faire accompagner.
0: Nous étions à l'avant-poste de Roubaix où s'est déroulée la dernière étape de l'événement La Balade. Reportage réalisé par Christian Lazaoui pour Radio Pastel.

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2: 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Découvrir le monde méconnu de l'extraction de la pierre dans le Valois lors de cette journée porte ouverte le samedi 1er août. Les visites guidées auront lieu à 10h, 14h et 16h. Inscription auprès de Thierry Cousin au 06 82 75 82 92. Samedi 1er août, de 14h30 à 16h30, venez découvrir les papillons de jour et leur vie secrète au parc de Jean-Jacques Rousseau à Ermenonville. Comment vivent-ils? Quel est leur rôle dans la nature? À travers plusieurs ateliers ludiques et leurs observations, apprenez à reconnaître les principales espèces de notre région et à comprendre leur rôle dans l'écosystème. Participation qui sera gratuite. Inscription auprès de Picardie Nature au 06 56 71 02 03.
3: Samedi 1er août, les amis de la forêt de Retz vous proposent une sortie intitulée Nocturne en Retz. Au programme, balade de jour, pique-nique et ronde de nuit. Rendez-vous à 16h à la maison forestière du Bois Arié. Renseignements complémentaires au 03 23 71 42 17 ou au 06 31 13 97 64.
4: Avis aux petits et grands artistes, les rancards d'été sont de retour. Ces ateliers vous attendent au cœur de l'abbaye Saint-Arnoux à Crépy pour vous initier au savoir-faire artisanaux à travers des ateliers et stages ludiques. 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Les inscriptions sont ouvertes au 07 63 32 92 96 ou à l'adresse atelier@artdupatrimoine.fr.
2: 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Faites-vous une journée à la mer, le 8 août, à Dieppe. Journée organisée par le PCF Oise. Dieppe vous attend, avec toutes ses animations d'été, son vaste front de mer, sa fête foraine, ses falaises, son château musée, sa piscine d'eau de mer et bien d'autres activités. Les tarifs sont de 15 euros pour les plus de 12 ans et les adultes, 8 euros de 3 à 12 ans et gratuit pour les moins de 3 ans. La résa est obligatoire. Pour vous renseigner et vous inscrire, vous contactez Hélène Mazure au 06 73 51 60 04. Donc départ le 8 août à 5h45 sur le parking de Carrefour Market. Je vous rappelle le numéro à contacter donc pour tout renseignement, le 06 73 51 60 04.
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1: Préparez-vous à vivre un été festif à Villers-Cotterêts. Jusqu'au 9 août, Villers-Plage fait son grand retour au parc Salençon tous les jours de 14h à 20h. Au programme, jeux d'eau, jeux de sable, transat pour se détendre et animation pour toute la famille. Venez profiter de moments de détente, de jeu et de convivialité cet été à Villers-Plage. À Crépy, une cérémonie de recueillement aura lieu au cimetière d'Azemont le vendredi 31 juillet à 19h en mémoire des victimes de la catastrophe de Beaune survenue le 31 juillet 1982. Une messe sera ensuite célébrée à 20h en l'église Saint-Denis.
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0: Bonjour, Joëlle du fil d'Ariane, toujours bien sûr très heureuse de vous retrouver. Nous allons aujourd'hui écouter l'Ecclésio dans une nouvelle intitulée « Celui qui n'avait jamais vu la mer ». C'est l'histoire d'un petit garçon qui avait lu Sinbad le marin et qui rêvait de voir la mer. Alors, je vous invite à vous laisser emporter dans son voyage et bien sûr à écouter toute la poésie. Bonne écoute. Il s'appelait Daniel, mais il aurait bien aimé s'appeler Sinbad, parce qu'il avait lu ses aventures dans un gros livre relié en rouge qu'il portait toujours avec lui, en classe et dans le dortoir. En fait, je crois qu'il n'avait jamais lu que ce livre-là. Il n'en parlait pas, sauf quelques fois quand on lui demandait. Alors ses yeux noirs brillaient plus fort et son visage en lame de couteau semblait s'animer tout à coup. Mais c'était un garçon qui ne parlait pas beaucoup. Il ne se mêlait pas aux conversations des autres, sauf quand il était question de la mer ou de voyage. La plupart des hommes sont des terriens, c'est comme cela. Ils sont nés sur la terre, et c'est la terre et les choses de la terre qui les intéressent. Même les marins sont souvent des gens de la terre. Ils aiment les maisons et les femmes. Ils parlent de politique et de voitures. Mais lui, Daniel, c'était comme s'il était d'une autre race. Les choses de la terre l'ennuyaient, les magasins, les voitures, la musique, les films et naturellement les cours du lycée. Il ne disait rien. Il ne bâillait même pas pour montrer son ennui. Mais il restait sur place, assis sur un banc ou bien sur les marches de l'escalier devant le préau à regarder dans le vide. C'était un élève médiocre qui réunissait chaque trimestre juste ce qu'il fallait de points pour subsister. Quand un professeur prononçait son nom, il se levait et récitait sa leçon, puis il se rasseyait et c'était fini. C'était comme s'il dormait les yeux ouverts. Même quand on parlait de la mer, ça ne l'intéressait pas longtemps. Il écoutait un moment. Il demandait deux ou trois choses, puis il s'apercevait que ce n'était pas vraiment de la mer qu'on parlait, mais des bains, de la pêche sous-marine, des plages et les coups de soleil. Alors il s'en allait. Il retournait s'asseoir sur son banc ou sur ses marches d'escalier à regarder dans le vide. Ce n'était pas de cette mer-là qu'il voulait entendre parler. C'était d'une autre mer. On ne savait pas laquelle, mais d'une autre mer. Ça, c'était avant qu'il disparaisse, avant qu'il s'en aille. Personne n'aurait imaginé qu'il partirait un jour, je veux dire, vraiment, sans revenir. Il était très pauvre. Son père avait une petite exploitation agricole à quelques kilomètres de la ville et Daniel était habillé du tablier gris des pensionnaires parce que sa famille habitait trop loin pour qu'il puisse rentrer chez lui chaque soir. Il avait trois ou quatre frères plus âgés qu'on ne connaissait pas. Il n'avait pas d'amis, il ne connaissait personne et personne ne le connaissait. Peut-être qu'il préférait que ce soit ainsi, pour ne pas être lié. Il avait un drôle de visage aigu en lame de couteau et de beaux yeux noirs indifférents. Il n'avait rien dit à personne. Mais il avait déjà tout préparé à ce moment-là, c'est certain. Il avait tout préparé dans sa tête, en se souvenant des routes et des cartes, et des noms des villes qu'il allait traverser. Peut-être qu'il avait rêvé à beaucoup de choses, jour après jour, et chaque nuit, couché dans son lit, dans le dortoir, pendant que les autres plaisantaient et fumaient des cigarettes en cachette. Il avait pensé aux rivières qui descendent doucement vers leurs estuaires, aux cris des mouettes, au vent, aux orages qui sifflent dans les mâts des bateaux et aux sirènes des balises. C'est au début de l'hiver qu'il est parti, vers le milieu du mois de septembre. Quand les pensionnaires se sont réveillés dans le grand dortoir gris, il avait disparu. On s'en est aperçu tout de suite, dès qu'on a ouvert les yeux, parce que son lit n'était pas défait. Les couvertures étaient tirées avec soin et tout était en ordre. Alors, on a dit seulement « Tiens, Daniel est parti », sans être vraiment étonné, parce qu'on savait tout de même un peu que cela arriverait. Mais personne n'a rien dit d'autre, parce qu'on ne voulait pas qu'il le reprenne. Même les plus bavards des élèves du cours moyen n'ont rien dit. De toute façon, qu'est-ce qu'on aurait pu dire ? On ne savait rien. Pendant longtemps, on chuchotait dans la cour, ou bien pendant le cours de français. Mais ce n'était que des bouts de phrases dont le sens n'était connu que de nous. Tu crois qu'il est arrivé maintenant ?
1: Tu crois ?
0: Pas encore, c'est loin, tu sais. Demain ?
1: Oui, peut-être.
0: Les plus audacieux disaient « Peut-être qu'il est en Amérique, déjà. » Et les pessimistes « Bah, peut-être qu'il va revenir aujourd'hui. » Mais si nous, nous nous taisions, par contre, en haut, l'affaire faisait du bruit. Les professeurs et les surveillants étaient convoqués régulièrement dans le bureau du proviseur et même à la police. De temps en temps, les inspecteurs venaient et ils interrogeaient les élèves un à un pour essayer de leur tirer les vers du nez. Naturellement, nous parlions de tout sauf de ce que l'on savait, d'elle, de la mer. On parlait de montagnes, de villes, de filles, de trésors, même de Romain Michel, enleveur d'enfants et de légions étrangères. On disait ça pour brouiller les pistes. Et les professeurs et les surveillants étaient de plus en plus énervés et ça les rendait méchants. Le grand bruit a duré plusieurs semaines, plusieurs mois. Il y a eu 2 ou 3 avis de recherche dans les journaux avec le signalement de Daniel et une photo qui ne lui ressemblait pas. Et puis tout s'est calmé d'un seul coup, car nous étions tous un peu fatigués de cette histoire. Peut-être qu'on avait tous compris qu'il ne reviendrait pas. Jamais. Les parents de Daniel se sont consolés, parce qu'ils étaient très pauvres et qu'il n'y avait rien d'autre à faire. Les policiers ont classé l'affaire. C'est ce qu'ils ont dit eux-mêmes. Et ils ont ajouté quelque chose que les professeurs et les surveillants ont répété, comme si c'était normal, et qui nous a paru, à nous autres, bien extraordinaire. Ils ont dit qu'il y avait comme cela, chaque année, des dizaines de milliers de personnes qui disparaissaient sans laisser de traces et qu'on ne retrouvait jamais. Les professeurs et les surveillants répétaient cette petite phrase en haussant les épaules, comme si c'était la chose la plus banale du monde. Mais nous, quand on l'a entendu, cela nous a fait rêver. Cela a commencé au fond de nous-mêmes un rêve secret et envoûtant qui n'est pas encore terminé. Quand Daniel est arrivé, c'était sûrement la nuit, à bord d'un long train de marchandises qui avait roulé jour et nuit pendant longtemps. Les trains de marchandises circulent surtout la nuit, parce qu'ils sont très longs et qu'ils vont très lentement d'un nœud ferroviaire à l'autre. Daniel était couché sur le plancher dur, enroulé dans un vieux morceau de toile à sac. Il regardait à travers la porte à claire-voie, tandis que le train ralentissait et s'arrêtait en grinçant le long des docks. Daniel avait ouvert la porte, il avait sauté sur la voie et il avait couru le long du talus jusqu'à ce qu'il trouve un passage. Il n'avait pas de bagages, juste un sac de plage bleu marine qu'il portait toujours avec lui et dans lequel il avait mis son vieux livre rouge. Maintenant, il était libre et il avait froid. Ses jambes lui faisaient mal, après toutes ces heures passées dans le wagon. Il faisait nuit, il pleuvait. Daniel marchait le plus vite qu'il pouvait pour s'éloigner de la ville. Il ne savait pas où il allait. Il marchait droit devant lui, entre les murs des hangars, sur la route qui brillait à la lumière jaune des réverbères. Il n'y avait personne ici. Et pas de nom écrit sur les murs. Mais la mer n'était pas loin. Daniel la devinait quelque part sur la droite, cachée par les grandes bâtisses de ciment de l'autre côté des murs. Elle était dans la nuit. Au bout d'un moment, Daniel se sentit fatigué de marcher. Il était arrivé dans la campagne maintenant, et la ville brillait loin derrière lui. La nuit était noire et la terre et la mer étaient invisibles. Daniel chercha un endroit pour s'abriter de la pluie et du vent et il entra dans une cabane de planches au bord de la route. C'est là qu'il s'est installé pour dormir jusqu'au matin. Cela faisait plusieurs jours qu'il n'avait pas dormi. Et pour ainsi dire, pas manger, parce qu'il guettait tout le temps à travers la porte du wagon. Il savait qu'il ne devait pas rencontrer de policiers. Alors, il s'est caché bien au fond de la cabane de planches, il a grignoté un peu de pain et il s'est endormi. Quand il se réveilla, le soleil était déjà dans le ciel. Daniel est sorti de la cabane. Il a fait quelques pas en clignant les yeux. Il y avait un chemin qui conduisait jusqu'aux dunes. Et c'est là que Daniel se mit à marcher. Son cœur battait plus fort. Parce qu'il savait que c'était de l'autre côté des dunes, à 200 mètres à peine. Il courait sur le chemin. Il escaladait la pente de sable. Et le vent soufflait de plus en plus fort, apportant le bruit et l'odeur inconnue. Puis, il est arrivé au sommet de la dune, et d'un seul coup, il l'a vue. Elle était là, partout, devant lui, immense, gonflée comme la pente d'une montagne, brillant de sa couleur bleue, profonde, toute proche, avec ses vagues hautes qui avançaient vers lui. « la mer !» pensait Daniel. Mais il n'osa rien dire à voix haute. Il restait sans pouvoir bouger, les doigts un peu écartés, et il n'arrivait pas à réaliser qu'il avait dormi à côté d'elle. Il entendait le bruit lent des vagues qui se mougeaient sur la plage. Il n'y avait plus de vent tout à coup, et le soleil luisait sur la mer, allumait un feu sur chaque crête de vague. Le sable de la plage était couleur de cendre, lisse, traversé de ruisseaux et couvert de larges flaques qui reflétaient le ciel. Au fond de lui-même, Daniel a répété le beau nom plusieurs fois, comme cela. La mer, la mer, la mer. La tête pleine de bruit et de vertige. Il avait envie de parler, de crier même. Mais sa gorge ne laissait pas passer sa voix. Alors il fallait qu'il parte en criant, en jetant très loin son sac bleu qui roula dans le sable. Il fallait qu'il parte en agitant ses bras et ses jambes comme quelqu'un qui traverse une autoroute. Il bondissait par-dessus les bandes de varech. Il tutibait dans le sable sec du haut de la plage. Il ôtait ses chaussures et ses chaussettes, et pieds nus, il courait encore plus vite, sans sentir les épines des chardons. La mer était loin, à l'autre bout de la plaine de sable. Elle brillait dans la lumière, elle changeait de couleur et d'aspect, étendue bleue, puis grise, verte, presque noire. Bancs de sable ocre, ourlet blanc des vagues. Daniel ne savait pas qu'elle était si loin. Il continuait à courir, les bras serrés contre son corps, le cœur cognant de toutes ses forces dans sa poitrine. Maintenant, il sentait le sable dur contre l'asphalte, humide et froid sous ses pieds. À mesure qu'il s'approchait, le bruit des vagues grandissait, emplissait tout comme un sifflement de vapeur. C'était un bruit très doux et très lent, puis violent et inquiétant comme les trains sur les ponts de fer, ou bien qui fuyaient en arrière comme l'eau des fleuves. Mais Daniel n'avait pas peur. Il continuait à courir le plus vite qu'il pouvait, droit dans l'air froid, sans regarder ailleurs. Quand il ne fut plus qu'à quelques mètres de la frange d'écume, il sentit l'odeur des profondeurs et il s'arrêta. Un point de côté brûlait son aine. Et l'odeur puissante de l'eau salée l'empêchait de reprendre son souffle. Il s'assit sur le sable mouillé et il regarda la mer monter devant lui, presque jusqu'au centre du ciel. Il avait tellement pensé à cet instant-là. Il avait tellement imaginé le jour où il la verrait enfin, réellement, pas comme sur les photos ou comme au cinéma, mais vraiment, la mer tout entière, exposée autour de lui, gonflée, avec les gros dos des vagues qui se précipitent et déferlent, les nuages d'écume, les pluies d'embrun en poussière dans la lumière du soleil, et surtout, au loin, cet horizon courbe comme un mur devant le ciel. Il avait tellement désiré cet instant-là qu'il n'avait plus de force, comme s'il allait mourir, ou bien s'endormir. C'était bien la mer, sa mer, pour lui seul maintenant, et il savait qu'il ne pourrait plus jamais s'en aller. Daniel resta longtemps couché sur le sable dur. Il attendit si longtemps étendu sur le côté que la mer commença à monter le long de la pente et vint toucher ses pieds nus. C'était la marée. Daniel bondit sur ses pieds, tous ses muscles tendus pour la fuite. Au loin, sur les brises en noir, les vagues déferlèrent avec un bruit de tonnerre. Mais l'eau n'avait pas encore de force. Elle se brisait, bouillonnait au bas de la plage. Elle n'arrivait qu'en rampant. L'écume légère entourait les jambes de Daniel, creusait des puits autour de ses talons. L'eau froide mordit d'abord ses orteils et ses chevilles, puis les insensibilisa. En même temps que la marée, le vent arriva. Il souffla du fond de l'horizon. Il y eut des nuages dans le ciel, mais c'étaient des nuages inconnus. Pareil à l'écume de la mer. Et le ciel voyageait dans le vent comme des grains de sable. Daniel ne pensait plus à fuir. Il se mit à marcher le long de la mer dans la frange de l'écume. À chaque vague, il sentait le sable filer entre ses orteils écartés puis revenir.

Maintenant, l'eau les reprenait lentement, les déposait un peu plus haut, les mélangeait avec les grandes algues noires. Daniel marchait au bord de l'eau et il regardait tout avidement, comme s'il voulait savoir en un instant tout ce que la mer pouvait lui montrer. Il prenait dans ses mains les algues visqueuses, les morceaux de coquilles. Il creusait dans la vase le long des galeries des vers. Il cherchait partout, en marchant ou bien à quatre pattes dans le sable mouillé. Le soleil était dur et fort dans le ciel, et la mer grondait sans arrêt. De temps en temps, Daniel s'arrêtait, face à l'horizon, et il regardait les hautes vagues qui cherchaient à passer par-dessus les brisants. Il respirait de toutes ses forces pour sentir le souffle. Et c'était comme si la mer et l'horizon gonflaient ses poumons, son ventre, sa tête, et qu'il devenait une sorte de géant. Il regardait l'eau sombre, au loin, là où il n'y avait pas de terre ni d'écume, mais seulement le ciel libre. Et c'est à elle qu'il parlait, à voix basse, comme s'il avait pu l'entendre, il disait « Eh viens, monte jusqu'ici, arrive, viens, tu es belle, tu vas venir et tu vas recouvrir toute la terre, toutes les villes, tu vas monter jusqu'en haut des montagnes, mais viens avec tes vagues, monte, monte, par ici. » Et puis il reculait, pas à pas vers le haut de la plage. Il apprit comme cela le cheminement de l'eau qui monte, qui se gonfle, qui se répand comme des mains le long des petites vallées de sable. Les crabes gris couraient devant lui, leurs pinces levées, légers comme des insectes. L'eau blanche emplissait les trous mystérieux, noyait les galeries secrètes. Elle montait, un peu plus haut à chaque vague. Elle élargissait ses nappes mouvantes. Daniel dansait devant elle, comme les crabes gris. Il courait un peu de travers en levant les bras et l'eau venait mordre ses talons. Et puis il redescendait. Il creusait des tranchées dans le sable pour qu'elle monte plus vite. Et il chantonnait ses paroles pour l'aider à venir. « Allez, monte, allez, vague, montez plus haut, venez plus haut, allez !» Il était dans l'eau jusqu'à la ceinture maintenant. Mais il ne sentait pas le froid. Il n'avait pas peur. Ses habits trempaient, collaient à sa peau. Ses cheveux tombaient devant ses yeux comme des algues. La mer bouillonnait autour de lui, se retirait avec tant de puissance qu'il devait s'agripper au sable pour ne pas tomber à la renverse. Puis s'élançait à nouveau et le poussait vers le haut de la plage. Les algues mortes fouettaient ses jambes, s'enlaçaient à ses chevilles. Daniel les arrachait comme des serpents et les jetait dans la mer. Il ne regardait pas le soleil ni le ciel. Il ne voyait même plus la bande lointaine de la terre ni les silhouettes des arbres. Il n'y avait personne ici. Personne d'autre que la mer. Et Daniel était libre. Tout à coup, la mer se mit à monter plus vite. Elle s'était gonflée au-dessus des brisants. Et maintenant, les vagues arrivaient du large sans rien qui les retienne. Elles étaient hautes et larges, un peu de biais, avec leurs crêtes qui fumaient et leur ventre bleu sombre qui se creusait sous elles, bordé d'écume. Elles arrivèrent si vite que Daniel n'eut pas le temps de se mettre à l'abri. Il tourna le dos pour fuir et la vague le toucha aux épaules, passa par-dessus sa tête. Instinctivement, Daniel accrocha ses ongles au sable et cessa de respirer. L'eau tomba sur lui avec un bruit de tonnerre tourbillonnant, pénétrant ses yeux, ses oreilles, sa bouche, ses narines. Daniel rampa vers le sable sec en faisant de grands efforts. Il était si étourdi qu'il resta un moment couché à plat ventre dans la frange d'écume sans pouvoir bouger. Mais les autres vagues arrivaient en grondant. Elles levaient encore plus haut leurs crêtes et leurs ventres se creusaient comme des grottes. Alors Daniel courut vers le haut de la plage et il s'assit dans le sable des dunes, de l'autre côté de la barrière de Varech. Pendant le reste de la journée, il ne s'approchait

Il ne s'approcha plus de la mer, mais son corps tremblait encore, et il avait sur toute sa peau, et même à l'intérieur, le goût brûlant du sel, et au fond de ses yeux, la tache éblouie des vagues.

0: À l'autre bout de la baie, il y avait un cap noir, creusé de grottes. C'est là que Daniel vécut les premiers jours quand il est arrivé devant la mer. Sa grotte, c'était une petite anfractuosité dans les rochers noirs, tapissée de galets et de sable gris. C'est là que Daniel vécut pendant tous ses jours, pour ainsi dire sans jamais quitter la mer des yeux. Quand la lumière du soleil apparaissait, très pâle et grise et que l'horizon était à peine visible comme un fil dans les couleurs mêlées du ciel et de la mer, Daniel se levait et il sortait de la grotte. Il grimpait en haut des rochers noirs pour boire l'eau de pluie dans les flaques. Les grands oiseaux de mer venaient là aussi. Ils volaient autour de lui en poussant leurs longs cris grinçants, et Daniel les saluait en sifflant. Le matin, quand la mer était basse, les fonds mystérieux étaient découverts. Il y avait de grandes mares d'eau sombre, des torrents qui cascadaient entre les pierres, des chemins glissants, des collines d'algues vivantes. Alors Daniel quittait le cap et il descendait le long des rochers jusqu'au centre de la plaine découverte par la mer. C'était comme s'il arrivait au centre même de la mer, dans un pays étrange qui n'existait que quelques heures. Il fallait se dépêcher. La frange noire des brisants était toute proche et Daniel entendait les vagues gronder à voix basse et les courants profonds qui murmuraient. Ici, le soleil ne brillait pas longtemps. La mer reviendrait bientôt les couvrir de son ombre, et la lumière se réverbérait sur eux avec violence, sans parvenir à les réchauffer. La mer montrait quelques secrets, mais il fallait les apprendre vite, avant qu'ils ne disparaissent. Daniel courait sur les rochers du fond de la mer, entre les forêts et les algues. L'odeur puissante montait des mares et des vallées noires, l'odeur que les hommes ne connaissent pas et qui les enivre. Dans les grandes flaques, tout près de la mer, Daniel cherchait les poissons, les crevettes, les coquillages. Il plongeait ses bras dans l'eau, entre les touffes d'algues, et il attendait que les crustacés viennent chatouiller le bout de ses doigts. Alors il les attrapait. Dans les flaques, les anémones de mer, violettes, grises, rouges sang, ouvraient et fermaient leurs corolles. Sur les rochers plats vivaient les patelles blanches et bleues, les nasses oranges, les mitres, les arches, les télines. Dans les creux des mares, quelquefois, la lumière brillait sur le dos large des tonnes, ou sur la nacre couleur d'opale d'une latisse. Ou bien soudain, entre les feuilles d'algues, apparaissait la coquille vide irisée, comme un nuage d'un vieil ormeau, la lame d'un couteau, la forme parfaite d'une coquille Saint-Jacques. Daniel les regardait longtemps, là où ils étaient, à travers la vitre de l'eau. Et c'était comme s'il vivait dans la flaque, lui aussi, au fond d'une crevasse minuscule, ébloui par le soleil et attendant la nuit de la mer. Pour manger, il chassait des patelles. Il fallait s'approcher d'elles, sans faire de bruit, pour qu'elles ne se soudent pas à la pierre. Puis il les décollait d'un coup de pied, en frappant avec le bout du gros orteil. Mais souvent, les patelles entendaient le bruit de ses pas ou le chuintement de sa respiration et elles se collaient contre les rochers plats en faisant une série de claquements. Quand Daniel avait pris suffisamment de crevettes et de coquillages, il déposait sa pêche dans une petite flaque au creux d'un rocher pour la faire cuire plus tard dans une boîte de conserve sur un feu de varech. Puis il allait voir plus loin, tout à fait à l'extrémité de la plaine du fond de la mer, là où les vagues déferlaient. Car c'était là que vivait son ami Poulpe. C'était lui que Daniel avait connu tout de suite. Le premier jour où il était arrivé devant la mer, avant même de connaître les oiseaux de mer et les anémones. Il était venu jusqu'au bord des vagues qui déferlent en tombant sur elles-mêmes, quand la mer et l'horizon ne bougent plus, ne se gonflent plus, et que les grands courants sombres semblent se retenir avant de bondir. C'était l'endroit le plus secret du monde. Sans doute là où la lumière du jour ne brille que pendant quelques minutes. Daniel avait marché très doucement, en se retenant aux parois des roches glissantes, comme s'il descendait vers le centre de la terre. Il avait vu la grande mare aux eaux lourdes, où bougeaient lentement les algues longues, et il était resté immobile, le visage touchant presque la surface. Alors, il avait vu les tentacules du poulpe qui flottaient devant les parois de la mare. Ils sortaient d'une faille tout près du fond, pareil à de la fumée, et ils glissaient doucement sur les algues. Daniel avait retenu son souffle, regardant les tentacules qui bougeaient à peine, mêlés aux filaments des algues. Puis le poulpe était sorti. Le long corps cylindrique bougeait avec précaution, ses tentacules ondulant devant lui. Dans la lumière brisée du soleil éphémère, les yeux jaunes du poulpe brillaient comme du métal sous les sourcils proéminents. Le poulpe avait laissé flotter un instant ses longs tentacules au disque violacé, comme s'il cherchait quelque chose. Puis il avait vu l'ombre de Daniel penchée au-dessus de la mare et il avait bondi en arrière en serrant ses tentacules et en lâchant un drôle de nuage gris-bleu. Maintenant, comme chaque jour, Daniel arrivait au bord de la mare, tout près des vagues. Il se pencha au-dessus de l'eau transparente et il appela doucement le poulpe. Il s'assit sur le rocher en laissant ses jambes nues plonger dans l'eau, devant la faille où habitait le poulpe. Et il attendit, sans bouger. Au bout d'un moment, il sentit les tentacules qui touchaient légèrement sa peau, qui s'enroulaient autour de ses chevilles. Le poulpe le caressait avec précaution, quelquefois entre les orteils et sous la plante des pieds. Et Daniel se mettait à rire. « Bonjour, Huat !» dit Daniel. Le poulpe s'appelait Huat, mais il ne savait pas son nom, bien sûr. Daniel lui parlait à voix basse, pour ne pas l'effrayer. Il lui posait des questions sur ce qui se passe au fond de la mer, sur ce qu'on voit quand on est au-dessous des vagues. Huat ne répondait pas, mais il continuait à caresser les pieds et les chevilles de Daniel, très doucement, comme avec des cheveux. Daniel l'aimait bien. Il ne pouvait jamais le voir très longtemps parce que la mer montait vite. Quand la pêche avait été bonne, Daniel lui apportait un crabe ou des crevettes qu'il lâchait dans la mare. Les tentacules gris jaillissaient comme des fouets, saisissaient les proies et les ramenaient vers le rocher. Daniel ne voyait jamais le poulpe manger. Il restait presque toujours caché dans sa faille noire, immobile, avec ses longs tentacules qui flottaient devant lui. Mais peut-être qu'il était comme Daniel. Peut-être qu'il avait voyagé longtemps pour trouver sa maison au fond de la mare et qu'il regardait le ciel clair à travers l'eau transparente. Lorsque la mer était tout à fait basse, il y avait comme une illumination. Daniel marchait au milieu des rochers, sur les tapis d'algues, et le soleil commençait à se réverbérer sur l'eau et sur les pierres, allumait des feux pleins de violence. Il n'y avait pas de vent à ce moment-là, pas un souffle. Au-dessus de la plaine, du fond de la mer, le ciel bleu était très grand. Il brillait d'une lumière exceptionnelle. Daniel sentait la chaleur sur sa tête et ses épaules. Il fermait les yeux pour ne pas être aveuglé par le miroitement terrible. Il n'y avait rien d'autre alors, rien d'autre. Le ciel, le soleil, le sel qui commençait à danser sur les rochers. Un jour où la mer était descendue si loin qu'on ne voyait plus qu'un mince liseré bleu vers l'horizon, Daniel se mit en route à travers les rochers du fond de la mer. Il sentit tout à coup l'ivresse de ceux qui sont entrés sur une terre vierge et qui savent qu'ils ne pourront peut-être pas revenir. Il n'y avait plus rien de semblable ce jour-là. Tout était inconnu, nouveau. Daniel se retourna et il vit la terre ferme loin derrière lui, pareil à un lac de boue. Il sentit aussi la solitude, le silence des rochers nus usés par l'eau de mer, l'inquiétude qui sortait de toutes les fissures, de tous les puits secrets. Et il se mit à marcher plus vite, puis à courir. Son cœur battait fort dans sa poitrine, comme le premier jour où il était arrivé devant la mer. Daniel courait sans reprendre haleine, bondissait par-dessus les mares et les vallées d'algues, suivait les arêtes rocheuses en écartant les bras pour garder son équilibre. Il y avait parfois de larges dalles gluantes, couvertes d'algues microscopiques, ou bien des rocs aigus comme des lames, d'étranges pierres qui ressemblaient à des peaux de squale. Partout, les flaques d'eau étincelaient, frissonnaient. Les coquillages incrustés dans les roches crépitaient au soleil. Les rouleaux d'algues faisaient un drôle de bruit de vapeur. Daniel courait sans savoir où il allait, au milieu de la plaine du fond de la mer, sans s'arrêter pour voir la limite des vagues. La mer avait disparu maintenant. Elle s'était retirée jusqu'à l'horizon, comme si elle avait coulé par un trou qui communiquait avec le centre de la terre. Daniel n'avait pas peur, mais il n'était plus tout à fait lui-même. Il n'appelait pas la mer, il ne lui parlait plus. La lumière du soleil se réverbérait sur l'eau des flaques comme sur des miroirs. Elle se brisait sur les pointes des rochers. Elle faisait des bonds rapides, elle multipliait ses éclairs. La lumière était partout à la fois si proche qu'il sentait sur son visage le passage des rayons durcis. Ou bien très loin, pareil à l'étincelle froide des planètes. C'était à cause d'elle que Daniel courait en zigzag à travers la plaine des rochers. La lumière l'avait rendu libre et fou, et il bondissait comme elle, sans voir. La lumière n'était pas douce et tranquille, comme celle des plages et des dunes. C'était un tourbillon insensé qui jaillissait sans cesse, rebondissait entre les deux miroirs du ciel et des rochers. Surtout, il y avait le ciel. Le sel, depuis des jours, il s'était accumulé partout sur les pierres noires, sur les galets, dans les coquilles des mollusques et même sur les petites feuilles pâles des plantes grasses au pied de la falaise. Le sel avait pénétré la peau de Daniel. C'était déposé sur ses lèvres, dans ses sourcils et ses cils, dans ses cheveux et ses vêtements. Et maintenant, cela faisait une carapace dure qui brûlait. Le sel était même entré à l'intérieur de son corps, dans sa gorge, dans son ventre, jusqu'au centre de ses os. Il rongeait et crissait comme une poussière de verre. Il allumait des étincelles sur ses rétines douloureuses. La lumière du soleil avait enflammé le ciel. Et maintenant, chaque prisme scintillait autour de Daniel et dans son corps. Alors, il y avait cette sorte d'ivresse, cette électricité qui vibrait, parce que le ciel et la lumière ne voulaient pas qu'on reste en place. Ils voulaient qu'on danse et qu'on court, qu'on saute d'un rocher à l'autre. Ils voulaient qu'on fuit à travers le fond de la mer. Daniel n'avait jamais vu tant de blancheur. Même l'eau des mares, même le ciel était blanc. Il brûlait les rétines. Daniel ferma les yeux tout à fait. Il s'arrêta parce que ses jambes tremblaient et ne pouvaient plus le porter. Il s'assit sur un rocher plat devant un lac d'eau de mer. Il écouta le bruit de la lumière qui bondissait sur les roches, tous les craquements secs, les claquements, les chuintements, et près de ses oreilles, le murmure aigu pareil au chant des abeilles. Il avait soif, mais c'était comme si aucune eau ne pourrait le rassasier à jamais. La lumière continuait à brûler son visage, ses mains, ses épaules. Elle mordait avec des milliers de picotements, de fourmillements. Les larmes salées se mirent à couler de ses yeux fermés, lentement, traçant des sillons chauds sur ses joues. en trouvant ses paupières avec effort. Il regarda la plaine des roches blanches, le grand désert où brillaient les mares d'eau cruelle. Les animaux marins et les coquillages avaient disparu. Ils s'étaient cachés dans les failles, sous les rideaux des algues. Daniel se pencha en avant sur le rocher plat et il mit sa chemise sur sa tête pour ne plus voir la lumière et le sel. Il resta longtemps immobile, la tête entre ses genoux, tandis que la danse brûlante passait et repassait sur le fond de la mer. Puis le vent est venu, faible d'abord, qui marchait avec peine dans l'air épais. Le vent grandit, le vent froid sortit de l'horizon et les mares d'eau de mer frémissaient et changeaient de couleur. Le ciel eut des nuages, la lumière redevint cohérente. Daniel entendit le grondement de la mer proche, les grandes vagues qui frappaient leur ventre sur les rochers. Des gouttes d'eau mouillèrent ses habits et il sortit de sa torpeur. La mer était déjà là. Elle venait très vite. Elle entourait avec hâte les premiers rochers comme des îles. Elle noyait les crevasses, elle glissait avec un bruit de rivière en crue. Chaque fois qu'elle avait englouti un morceau de roche, il y avait un bruit sourd qui ébranlait le socle de la terre et un rugissement dans l'air. Daniel se leva d'un bond. Il se mit à courir vers le rivage, sans s'arrêter. Maintenant, il n'avait plus sommeil. Il ne craignait plus la lumière et le sel. Il sentait une sorte de colère au fond de son corps, une force qu'il ne comprenait pas, comme s'il avait pu briser les rochers et creuser les fissures, comme cela, d'un seul coup de talon. Il courait au-devant de la mer, en suivant la route du vent, et il entendait derrière lui le rugissement des vagues. De temps en temps, il criait lui aussi pour les imiter. « Rame, rame !» car c'était lui qui commandait la mer. Il fallait courir vite. La mer voulait tout prendre, les rochers, les algues, et aussi celui qui courait devant elle. Parfois, elle lançait un bras, à gauche ou à droite. Un long bras gris et taché d'écume qui coupait la route de Daniel. Il faisait un bond de côté. Il cherchait un passage au sommet des roches. Et l'eau se retirait en suçant les trous des crevasses. Daniel traversa plusieurs lacs déjà troubles, en nageant. Il ne sentait plus la fatigue. Au contraire, il y avait une sorte de joie en lui, comme si la mer, le vent et le soleil avaient dissous le sel et l'avaient libéré. La mer était belle. Les gerbes blanches fusaient dans la lumière, très haut et très droit, puis retombaient en nuages de vapeur qui glissaient dans le vent. L'eau nouvelle emplissait les creux des roches, lavait la croûte blanche, arrachait les touffes d'algues. Loin, près des falaises, la route blanche de la plage brillait. Daniel pensait au naufrage de Sindbad, quand il avait été porté par les vagues jusqu'à l'île du roi Mirage, et c'était tout à fait comme cela maintenant. Il courait vite sur les rochers. Ses pieds nus choisissaient les meilleurs passages, sans même qu'il ait eu le temps d'y penser. Sans doute il avait vécu ici depuis toujours, sur la plaine du fond de la mer, au milieu des naufrages et des tempêtes. Il allait à la même vitesse que la mer, sans s'arrêter, sans reprendre son souffle, écoutant le bruit des vagues. Elles venaient de l'autre bout du monde, hautes, penchées en avant, portant l'écume. Elles glissaient sur les roches lisses et elles s'écrasaient dans les crevasses. Le soleil brillait de son éclat fixe, tout près de l'horizon. C'était de lui que venait toute cette force de lumière pousser les vagues contre la terre. C'était une danse qui ne pouvait pas finir. La danse du sel quand la mer était basse. La danse des vagues et du vent quand le flot remontait vers le rivage. Daniel entra dans la grotte quand la mer atteignit le rempart de Varek. Il s'assit sur les galets pour regarder la mer et le ciel, mais les vagues dépassèrent les algues et il dut reculer à l'intérieur de la grotte. La mer battait toujours, lançait ses nappes blanches qui frémissaient sur les cailloux comme une eau en train de bouillir. Les vagues continuèrent à monter, comme cela, une après l'autre, jusqu'à la dernière barrière d'algues et de brindilles. Elle trouvait les algues les plus sèches, les branches d'arbres blanchies par le sel, tout ce qui s'était amoncelé à l'entrée de la grotte depuis des mois. L'eau butait contre les débris, les séparait, les prenait dans le ressac. Maintenant, Daniel avait le dos contre le fond de la grotte. Il ne pouvait plus reculer davantage. Alors, il regarda la mer pour l'arrêter. De toutes ses forces, il la regardait, sans parler. Et il renvoyait les vagues en arrière, en faisant des contre-lames qui brisaient l'élan de la mer. Plusieurs fois, les vagues sautèrent par-dessus les remparts d'algues et de débris, éclaboussant le fond de la grotte et entourant les jambes de Daniel. Puis la mer cessa de monter tout d'un coup. Le bruit terrible s'apaisa. Les vagues devinrent plus douces, plus lentes, comme alourdies par l'écume. Daniel comprit que c'était fini. Il s'allongea sur les galets à l'entrée de la grotte, la tête tournée vers la mer. Il grelottait de froid et de fatigue, mais il n'avait jamais connu un tel bonheur. Il s'endormit comme cela, dans la paix étale, et la lumière du soleil baissa lentement, comme une flamme qui s'éteint. Après cela, qu'est-il devenu? Qu'a-t-il fait, tous ces jours, tous ces mois, dans sa grotte, devant la mer? Peut-être qu'il est parti vraiment pour l'Amérique ou jusqu'en Chine, sur un cargo qui allait lentement de port en port, dînant l'île. Les rêves qui commencent ainsi ne doivent pas s'arrêter. Ici, pour nous qui sommes loin de la mer, tout était impossible et facile. Tout ce que nous savions, c'est qu'il s'était passé quelque chose d'étrange. C'était étrange parce que cela avait un aspect illogique qui démentait tout ce que les gens sérieux disaient. Il s'était tellement agité en tous sens pour retrouver la trace de Daniel Sinbad, les professeurs, les surveillants, les policiers. Ils avaient posé tant de questions. Et voilà qu'un jour, à partir d'une certaine date, ils ont fait comme si Daniel n'avait jamais existé. Ils ne parlaient plus de lui. Ils ont envoyé tous ses effets et même ses vieilles copies à ses parents. Il n'est plus rien resté de lui dans le lycée que son souvenir. Et même de cela, les gens ne voulaient plus. Ils ont recommencé à parler de choses et d'autres, de leurs femmes et de leurs maisons, de leurs autos et des élections cantonales, comme avant, comme s'il ne s'était rien passé. Peut-être qu'ils ne faisaient pas semblant. Peut-être qu'ils avaient réellement oublié Daniel à force d'avoir trop pensé à lui pendant des mois. Peut-être que s'il était revenu et qu'il s'était présenté à la porte du lycée, les gens ne l'auraient pas reconnu. Ils lui auraient demandé « Mais qui êtes-vous? Qu'est-ce que vous voulez ?» Mais nous ne l'avions pas oublié. Personne ne l'avait oublié dans les dortoirs, dans les classes, dans la cour, même ceux qui ne l'avaient pas connu. Nous parlions des choses du lycée, des problèmes et des versions, mais nous pensions toujours très forts à lui, comme s'il était réellement un peu Sinbad et qu'il continuait à parcourir le monde. 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Parce que c'était comme un pacte qu'on avait conclu sans le savoir avec Daniel. Une alliance de secrets et de silence qu'on avait passé un jour avec lui. Ou bien peut-être comme ce rêve qu'on avait commencé simplement un matin, en ouvrant les yeux et en voyant dans la pénombre du dortoir le lit de Daniel qu'il avait préparé pour le reste de sa vie, comme s'il ne devait plus jamais dormir.
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1: 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Depuis de nombreuses années, les gosses de Crépy animent les vacances d'été des petits crépinois. L'association organise une grande kermesse le jeudi 30 juillet à partir de 18h dans la cour de l'école Gaston Ramon, rue de Zell-Moselle à Crépy en Valois. Au programme structure gonflable, stand de maquillage, pêche au canard, animations diverses et bonne humeur. Alors venez en famille pour passer un moment agréable autour des différents stand. Venez participer au jeu et profitez de la buvette. Ce sera ouvert à tous, donc jeudi 30 juillet.
2: Les petits chanteurs à la Croix de Bois sont de retour dans la région pour un concert exceptionnel le dimanche 30 août à 16h30 en l'église de Verberie. Le célèbre chœur d'enfants, qui voyage à travers le monde depuis 120 ans, interprétera des grands classiques de la musique sacrée, mais aussi des œuvres plus actuelles et contemporaines. Un spectacle familial et accessible à tous. Réservation en ligne sur pccb.fr et sur place, dans la limite des places disponibles, le jour du concert. Mercredi 5 août, le centre socioculturel Les Portes du Valois vous propose une sortie à la mer à Berck-Plage. Rendez-vous à Baie à 6h30 et à 6h45 à Nanteuil-le-Haudouin. Départ de Berck à 17h. Renseignements complémentaires et inscriptions avant le vendredi 31 juillet au 03 44 88 37 90. Le 15 Crépinois vous donne rendez-vous le dimanche 13 septembre au stade de rugby, rue de la Sablonnière à Crépy, pour sa brocante annuelle. Venez chiner et faire le plein de bonnes affaires pour la rentrée. Informations et inscriptions sur le site du 15 Crépinois. Plus de renseignements au 07 70 12 07 66. Les 7, 8 et 10 août, Jean-Paul Fulanti ouvre son atelier à la Maison Saint-Joseph, rue Alphonse Cardin à Crépy. Il propose 3 séances de 10h à 13h pour créer une sculpture de papier mâché, de la structure aux dernières finitions, puis chacune close par un déjeuner partagé dans le jardin de la Maison Saint-Joseph. Aucune expérience requise, les débutants sont les bienvenus. Renseignements, tarifs et inscriptions sur msj-art.org. 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
1: Et si nous revenions sur des entrevues consacrées durant cette saison dans Histoire d'un jour à des gloires du sport, en septembre dernier, nous recevions une légende du rallye raid moto, Cyril Neveu, sans doute le plus emblématique vainqueur du Paris-Dakar. On le réécoute tout de suite, Cyril Neveu. Quelle est l'origine de votre amour pour les sports mécaniques ?
2: Oh bah écoutez, c'est un petit peu de familial puisque mon père faisait de la moto, mais était champion du monde de canoë-kayak. Alors vous allez me dire, ça n'a aucun rapport avec la moto, mais il possédait des motos. Et étant jeune, j'ai fait de la moto avec lui. Et puis il m'a laissé en faire étant très jeune, à partir de 14 ans, et puis 16 ans, et puis 18 ans. Et puis après, je me suis passionné seul de cette moto. Voilà.
1: Alors vous avez remporté 5 éditions moto du Paris-Dakar. Est-ce que vous vous souvenez de votre état d'esprit lors du départ du premier Paris-Dakar ?
2: Bah écoutez, j'étais anxieux parce que j'allais découvrir un continent que je ne connaissais pas, qui était l'Afrique. J'allais découvrir une course toute nouvelle puisque c'était le créateur Thierry Sabine qui l'avait créé. Donc c'était avec une certaine angoisse qu'on allait partir, et puis un peu la boule au ventre de partir dans une telle aventure. Et puis au fil des jours, là j'ai pris confiance, et puis quand j'ai pris la tête, j'ai dit maintenant faut plus la lâcher.
1: Et quel est votre meilleur souvenir de Paris-Dakar ou de Rally Raid, votre plus belle victoire par exemple sur le Paris-Dakar?
2: Oh, elles sont toutes différentes les unes des autres, mais il est vrai que la première restera peut-être celle qui a marqué ma carrière et qui a marqué ma vie, puisque grâce à cette victoire, j'ai pu en faire mon métier. Donc je dois dire que cette première victoire, et puis certainement la dernière avec la lutte infraticide avec Hubert Auriol.
1: On peut se poser la question, qu'est-ce que vous devenez aujourd'hui, décidément, avec votre destin sportif, bien évidemment, vous avez sans doute gardé un certain amour pour les sports mécaniques, pour les moteurs aussi.
2: Oui, bah, il faut savoir que après avoir arrêté Dakar, j'ai organisé pendant 20 ans le rallye de Tunisie et le rallye du Maroc, qui était le petit frère du Dakar. Et puis maintenant, depuis une dizaine d'années, j'organise des rallyes de voitures classiques ou de prestige, donc en France et en Europe. Donc je reste toujours le pied dans le sport mécanique.
1: On souhaite un joyeux anniversaire à l'ancien attaquant allemand de l'AS Monaco, du Bayern Munich, de l'Inter Milan, mais surtout de Stuttgart, vainqueur de la Coupe du Monde et de l'Euro avec la Nationalmannschaft. Jürgen Klinsmann a vu le jour le 30 juillet 1964. Quant à nous, on se donne rendez-vous demain pour de nouvelles histoires d'un jour avec Mémoire Sport.
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5: Eh bien, bonjour à tous les quatre ou à tous les un, on ne sait pas. Et welcome back, j'ai envie de dire. Pour Kitchenette saison 17, on a troqué la mobilette pour une vintage estafette avec manche-disque chromé gourmette plein de sons d'une autre planète. Décollez donc vos étiquettes et comme le chantent nos vedettes Xavier et Guillaume du Barbershop Quartet.
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2: Bravo, en tous les cas, on a allongé la monnaie pour vous avoir. Même si on a une moitié du barbeur, on n'avait pas les moyens d'avoir les quatre. Mais c'est pas grave, on va se cotiser pour la prochaine fois. Top générique.
3: Chanter, c'est ma vie. Chanter, c'est ma passion. Je chante pour mes amis, je chante un peu à l'église, lors des mariages, vous voyez, c'est tout à fait amateur. Et on m'a convaincu de faire un disque. Alors c'est un peu, en quelque sorte, comment dire, une consécration, j'en suis très fier.
4: Kitchenette, la musique côté obscur.
3: J'espère que ce petit florilège de morceaux combien fameux, il y en a pléthore d'autres, mais il fallait faire un choix. Et voilà, et disons place à la musique.

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0: c'est inchantable.
1: Mais si c'est chantable, la preuve, vous l'avez fait. Charlie Oleg et le professeur Choron, on vous l'avait fait découvrir il y a quelques émissions. C'était pour rendre hommage, bien sûr, à Charlie Oleg. C'était en 1994. Et c'est à l'âge de 94 ans que nous a quitté Charlie Oleg. En tous les cas, bonjour à toutes, bonjour à tous et bienvenue dans Kitchenette, la musique côté obscur. C'est formidable, comme après une élection municipale où tout est formidable, tout le monde a gagné. C'est soit le nombre de mairies, soit le pourcentage par rapport à la dernière fois, soit le score par rapport à la dernière fois, etc. etc. Tout le monde a gagné, c'est comme chez Jacques Martin. Ou c'est comme les audiences radio, c'est fabuleux. En tous les cas, ben, nous, on a quelqu'un qui a failli être maire, mais qui a préféré rester formidable, et c'est mieux. Et à l'instar de Lionel Jospin, il s'est définitivement retiré de la vie publique pour faire l'émission avec nous. C'est le professeur de Pipeux à la réalisation. Bonjour, professeur.
2: Bonjour, Olivier. Ça va ?
1: Ça va, et toi ? Et vous, pardon ?
2: Oui, vous voyez maintenant,
1: mais
2: je
1: oui, voilà.
2: suis dans la vie publique.
1: C'est ça, effectivement, vous êtes un homme public. Et nous avons avec nous, vous les avez entendus, le grand retour du Barbershop Quartet. Et même si c'est la partie masculine du Barbershop Quartet, on les applaudit. C'est, voilà, même si on est...
3: Bonsoir. J'adore ce que vous faites.
1: Xavier, welcome back. Xavier du Barbershop Quartet, la basse.
3: Je suis la basse, oui.
1: Et bonjour et bienvenue, Guillaume, le ténor du Barbershop Quartet.
4: Oui, bonjour, je suis le ténor.
5: Bonjour Guillaume.
4: Bonjour à tous.
1: Les voix sont bien identifiées, il manque deux voix féminines,
4: et
1: c'est
4: oui.
1: bien cela.
5: Mais oui, elles sont dans leur province, vous savez.
1: C'est ça.
5: En région, comme on dit.
1: En région, on salue nos amis des régions, hein, comme toujours. Si on réécoutait un petit peu le fabuleux jingle que vous nous avez fait, je crois, il y a 9 ans maintenant.
5: Oh là là, oui.
1: Comme le temps passe, pour constater un petit peu qu'il y a eu des évolutions, écoutez ce que nous avait fait le barbeur à l'époque.
3: Bonjour, ici Xavier du Barbershop Quartet sur Kitchenette.
6: Bonjour, je suis Bruno du Barbershop Quartet sur Kitchenette. Bonjour, je suis France du Barbershop Quartet sur Kitchenette. Bonjour, je suis Marie-Cécile sur Barbershop Quartet de Kitchenette.
1: Parmi ces quatre voix différentes, quatre tonalités différentes, on l'a bien entendu, baryton, ténor, alto et soprane,
5: yes,
1: c'est ça
5: yes.
1: C'est vous qui faisiez les quatre, hein, c'est ça qui est extraordinaire.
5: Et voilà, c'est ça.
1: Vous aviez.
5: C'est une prestation dont je suis très fier.
1: Ah oui, qui est restée dans l'histoire de nos jingles.
5: Je m'auto-épate.
1: Marie-Cécile, donc, est à l'autre bout, entre guillemets, de l'échelle vocale,
5: est
1: toujours dans le Barbershop Quartet.
5: Oui, elle a toujours été là. Elle a été fondatrice du groupe. Ça a toujours été la soprano et ça restera la soprano. Elle monte très haut dans les aigus, contre ré, je ne sais plus.
4: Mais c'est bon.
1: France, c'est ça qui est parti vers d'autres ceux à qui on pense toujours lorsqu'on évoque le Barbershop Quartet.
5: Absolument.
1: Et donc voilà. Il y a Bruno qui est parti dans d'autres jams, j'ai envie de dire.
5: Oui, drôle de jam.
1: Drôle de jam.
5: Ouais, drôle de jam.
1: Vous vous souvenez, professeur, on l'avait reçu pour drôle de jam, qui est un spectacle assez...
2: Mais je m'en souviens, oui.
1: Avec des musiciens, voilà ce qui est la différence.
5: Et deux chanteuses exceptionnelles. Il était là au départ avec Marie-Cécile, il y a plus de 20 ans.
1: Les deux cofondateurs.
5: Ouais.
1: Et là, donc, reset total, changement d'équipe. Deux petits jeunes sont arrivés, donc
4: très
1: Guillaume.
4: Jeune.
5: Ah oui, un petit jeune de 43 ans.
4: Voilà, ça va, très jeune. Donc.
5: Guillaume Nocture, ici présent, notre ténor.
1: Et une jeune également est arrivée, Clémence, c'est bien
5: oui,
1: ça ?
5: Oui,
4: très jeune.
5: Clémence Paquet, elle doit avoir 40 et quelques
4: 44,
5: aussi.
4: 44, je crois.
5: Clémence Paquier, qui est donc l'alto, elle chante alto. Donc pour les néophytes, alto c'est moins aigu que soprano.
1: D'où la génération Barber, ça n'est plus ni chapitre ni opus. Cette fois c'est un reset, c'est presque une petite confrontation sympathique entre générations, les anciens et les nouveaux.
5: Oui, voilà, on a joué là-dessus avec Sophie Forte qui nous a aidé à la
1: Sophie
5: mise en
1: Forte
5: scène.
1: Sophie Forte à la mise en scène qu'on salue aussi.
5: Et à la co-écriture aussi. Et donc, on est parti sur cette idée d'un petit conflit rigolo de génération entre les deux anciens et les deux nouveaux. Et voilà, ça fait le fil rouge du spectacle. Du coup, on est vraiment un spectacle inclusif. Hein,
4: c'est parti de nous, du coup.
1: Oui.
4: Voilà.
5: C'est la vraie histoire. C'est notre vraie histoire qu'on a mis en scène.
1: Ça s'appelle donc Génération Barbeur. Vous pouvez l'applaudir sur Paris les mercredis soirs à 20h50 jusqu'au 22 avril.
5: Absolument.
1: C'est bien ça. C'est au Théâtre de l'Essaillon.
5: Oui, à l'Essaillon.
1: C'est en tournée également.
5: Ouais. Il est d'accord.
4: Puis après Avignon, le festival d'Avignon.
1: Vous allez faire Avignon, vous êtes toujours en tournée. Le Barbeur tourne partout depuis des années. Ça fait 15 ans que ça dure, je crois.
5: Même 20 ans.
1: 20 ans même.
5: Mais disons que ça s'est professionnalisé par palier, et surtout depuis 15 ans. Surtout depuis que j'y suis.
4: Quel talent!
1: Évidemment. Et alors, qu'est-ce que vous nous avez chanté au début? Est-ce que c'était extrait du spectacle ou pas du tout?
4: Pas du tout!
5: Voilà, c'était pour vous illustrer un petit peu l'idée de l'a cappella. Mais comme il n'y a pas les filles, on a fait une version masculine à deux voix seulement. On a l'idée de l'a cappella quand même. Donc, pour ceux qui n'avaient pas reconnu, c'était un extrait des Beatles, mais réarrangé façon renaissance, façon classique.
4: Oui.
1: La folle histoire de la musique va se jouer bientôt ou pas en France, à part.
4: À Paris, on a un showcase le 6 mai.
5: Oui, à l'Essaillon, toujours.
4: Toujours, à l'Essaillon. C'est notre maison, deuxième maison.
5: Donc là, le petit extrait des Beatles qu'on vous a chanté, ça sera dedans. Parce qu'on explique aux enfants le baroque et les époques, toutes les époques de la musique, du Moyen-Âge à nos jours. Et on mélange les époques, donc c'est pédagogique et rigolo. Et donc voilà, là on vous a fait un petit extrait.
1: Habituellement, il y a un disque, je ne sais pas s'il est prévu qu'un disque sorte autour de Génération Barbeur, mais...
5: Il est sorti.
4: Il est sorti il y a deux jours.
1: Il est sorti.
5: Il y a deux jours. Donc il sera au théâtre de l'Essaillon le 1er avril, et ça ne sera pas un poisson d'avril.
1: Très bien, à partir du 1er avril jusqu'au 22, et en exclusivité, vous allez nous ouvrir plusieurs extraits que vous avez enregistrés, donc en version audio cette fois du spectacle, on va entendre deux en entier. Dans le sommaire, donc, nous retrouverons, donc, comme je vous l'ai dit, Lucie, qui va nous parler de la vidéo kitsch, et ce sera un autre hommage à une personne qui nous a quittés, mais pas tout à fait, malheureusement, à l'âge de Charlie Hulagg. Il était bien plus jeune. Entre les deux morceaux du Barbeur qu'on entendra, professeur, que se passera-t-il? Xavier doit s'en souvenir, c'est terrible.
2: On va parler du hard kitsch, des artistes qu'on ne passe pas en entier, et pour cause.
1: La séquence un petit peu surprise, la battle de son sera entre le professeur et moi, mais rassurez-vous, on ne les passera pas en entier, et j'espère que ça ne vous désaccordera pas pour la suite du spectacle, en effet. Mais l'émission commence comme chaque semaine par une petite news musicale, c'est la news de la semaine.
0: Qu'est-ce qui se passe dans le monde ? C'est la news kitsch.
1: Et on va parler d'un autre spectacle qu'on a apprécié et dont on a reçu la principale protagoniste. C'est le spectacle de Emma Krief et ça s'appelle Les Accords de Vénus. Est-ce que ça vous parle, les garçons, Les Accords de Vénus?
4: Non, je connais
5: Les Accords, je connais Vénus, mais les deux Accords de Vénus, non. Est-ce que c'est la sœur de Bérangère?
1: Je ne crois pas, mais en tous les cas, elle, c'est une fan de Whitney Houston. Elle fait un spectacle entier autour de Whitney Houston, où c'est une interview où elle reprend les propos de Whitney Houston tout au long de sa carrière. Et là, c'est la carrière d'elle-même, Emma, qu'elle raconte dans Les Accords de Vénus, dans une ambiance très intimiste et cosy. On l'avait découvert, je crois que c'était à la Villette, dans la petite salle de la Villette, la petite loge de la Villette, je ne sais plus comment ça s'appelle à l'époque.
5: Le vestiaire de la Villette.
1: Oui, le vestiaire de la Villette, ou la chambre de la Villette, voilà. Mais là, c'est dans une autre salle très très spécial, puisque c'est à la Divine Comédie, tout simplement, qu'on retrouve Les Accords de Vénus dans une version arrangée, remaniée. C'est toujours un seul en scène, et avec son piano de temps en temps, elle alterne entre, on va dire, stand-up, l'histoire qu'elle raconte, les anecdotes, et des chansons au piano, comme ce Bon Courage, écoutez.

0: Et c'est une alternance, évidemment, à la fois de rire, d'émotion, on l'entend dans cette chanson, et puis un parcours, entre guillemets, sinueux, initiatique, que nous raconte Emma Krief. Lorsqu'on est à la fois hypersensible, comme beaucoup d'artistes, et marqué par la peur de l'abandon, j'ai envie de dire comme beaucoup d'artistes aussi, comment est-ce qu'on arrive à faire de ces petites faiblesses une force? C'est tout l'objet de ce spectacle, les accords de Vénus, dont elle a écrit les chansons, avec, à la musique et aux arrangements, Melo Philo. Je ne sais pas si ça vous parle, mais il s'agit de quelqu'un de très connu dans le monde du rap, car il faisait partie des sages poètes de la rue. Ça ne nous rajeunit pas, les sages poètes de la rue se sont fait connaître dans les années 90-2000, et Melo Philo continue à produire le spectacle. Il a fait les arrangements, ils ont écrit beaucoup de chansons ensemble, et on passe à un très très bon moment avec Emma Krief, sa voix, sa gouaille, son charme, ses textes, sa virtuosité au piano. Et tout ça en s'adressant directement à nous, plein d'anecdotes personnelles, les rencontres avec aussi les producteurs, le milieu de la musique, de la scène. Donc on vous encourage à voir pour la dernière à la Divine Comédie, les accords de Vénus, ce sera le 4 avril à la Divine Comédie, les accords de Vénus avec Emma Krief. De la musique et également de la comédie, un petit peu comme vous. Comment est-ce que, Guillaume, vous avez intégré le Barbershock? Est-ce que vous avez eu droit à un casting, justement?
1: Oui, mais oui. Peu,
0: voilà, plusieurs épreuves, j'ai envie de dire.
1: J'ai eu une belle épreuve, parce que du coup, c'était Xavier qui m'a mis sur le projet. Et du coup, j'ai dû chanter devant Marie-Cécile, qui était là, avec Xavier, pour vérifier mon timbre, pour voir si j'avais travaillé avant. Et voilà, et du coup, je les ai reçus chez moi.
0: C'était chez moi. Vous avez reçu le jury chez vous.
1: J'ai reçu, c'était très bon. Et du coup, j'avais fait du café et j'avais fait une quiche. Et alors là, ça a cartonné parce que du coup, ils avaient la quiche. Non, c'était parfait.
2: Non, mais c'est vrai que Marie-Cécile, elle savait que Guillaume était chouette. En plus, moi, j'en avais parlé.
0: J'avais déjà beaucoup travaillé avec Guillaume. Ouais.
2: C'était aussi pour savoir si les timbres correspondaient au Barbershop Quartet. C'est important que les timbres soient bien coordonnés. Il ne faut pas qu'il y en ait un qui dépasse trop de l'autre. Il faut que ça soit rond et doux. Donc, faut savoir. Voilà, c'était aussi pour savoir si Guillaume.
1: J'étais capable. Si
2: la couleur vocale de Guillaume passait bien dans le groupe.
1: C'était une unité, ce qui nous importait surtout.
0: Et donc la quatrième, c'est une alto, et pareil, elle est arrivée à peu près en même temps que toi, je crois,
1: oui.
0: Guillaume, amenée par Marie-Cécile, là, pour le coup,
2: voilà.
0: Clémence.
2: C'était une amie de Marie-Cécile, elle avait déjà travaillé avec Marie-Cécile sur un autre projet, donc elle connaissait les talents de Clémence, que nous avons découvert.
0: Parmi les choses que peuvent amener les jeunes, de nouvelles ambitions peut-être, international. Il est question d'un tour du monde à un moment dans le spectacle.
3: Ah, oui. Votre tournée, c'est uniquement en France?
2: Ah oui, bien sûr.
1: Ah oui, pour l'instant, oui. Pour
3: je croyais que vous alliez
0: tourner. C'est un projet. C'est un
2: projet. C'était parce que c'est la
1: chanson.
2: C'est dans une chanson, c'est pour ça.
3: Je croyais que vous alliez tourner à l'étranger. Ah, ouais. Je ne comprenais pas.
1: Un jour, peut-être.
2: C'est pour ça. Un jour.
0: Votre tour du monde, c'est plusieurs styles. Par exemple, c'est ça, écoutez.
4: On ira jusqu'à Bollywood.
2: Bollywood.
0: Ah oui, ça, c'est l'Inde.
4: La tête au cou.
0: Pas besoin de chanter indien, le son suffit.

0: Là, il y a des années de travail. Là.
1: Ah ben oui, oui, oui.
0: Là, il y a 10 ans de travail.
2: Je reconnais l'harmonica.
1: Évidemment, sur scène, il y a une sacrée chorégraphie.
2: Surtout là.
0: Ah oui, là, on fait de la danse country.
1: C'est ça.
0: Oui, je tue une vache. Oui.
1: C'est évidemment, ça prend une autre ampleur sur scène, c'est un petit peu plus long aussi, il y a des interactions entre vous également.
0: Et avec le public, on joue beaucoup avec le public aussi.
1: Et ça, je ne sais pas si vous le faisiez avant, il y a...
0: On le faisait moins.
1: Le public peut même peut-être monter sur scène,
0: oh,
1: on
0: ne
1: dit,
0: oh, oui.
1: dit rien. Et ça, c'est une nouveauté, et le fait que vous changez de place aussi, c'est également une nouveauté.
0: Il y a beaucoup plus de comédie dans ce spectacle, et de mise en scène, donc c'est un vrai spectacle. Alors qu'avant, ça marchait très bien, mais c'était plus un tour de chant un peu déguisé.
2: Amélioré.
1: Xavier Vilsack et Guillaume Nocturne sont avec nous.
2: Bonsoir.
1: Accompagnés donc de Clémence
3: Paquier,
1: et bien sûr, l'inénarrable et inamovible Marie-Cécile Robin, héros.
3: Bonsoir, je suis inamovible.
1: Co-fondatrice du spectacle et à qui il arrive plein de choses, et à vous tous aussi, chacun développe un personnage très précis dans ce...
2: Oui, il évolue au fur et à mesure.
1: Ouais, avec,
2: c'est vrai.
0: Ah, c'est le Brésil. C'est mon moment.
1: L'accent d'Orazo.
0: Là, il y a 6 mois de travail là, sur ce...
2: T'as fait un stage, d'ailleurs.
0: Oui, j'ai fait un stage à DAS. Hein.
1: Le Barbershop Quartet, donc en tournée également. Et on va citer quelques dates. Vous serez le 10 avril du côté de Münster. C'est
0: oui,
1: bien ça.
2: Manger du fromage.
0: Ah oui, dans l'Est.
1: Vous vous baladerez également dans la Haute-Vienne, dans le 87, le 29 mai. Alors la ville...
2: Saint-Yrieix, quoi.
1: Saint-Yrieix. Ouais. Et ensuite, le 6 juin, vous serez cette fois en Ardèche, à
2: Roiffieux.
0: Roiffieux,
2: ami Roiffieux, venez.
1: Et puis donc, tout le mois de juillet à Avignon.
0: Ah oui, un festival d'Avignon.
2: À l'Arrache-Cœur, au théâtre de l'Arrache-Cœur.
0: 18h30.
2: 18h35.
1: Et pour finir, vous serez en Gironde, donc à la toute fin juillet, le 29 juillet. Ce sont les dates que nous avons pour le moment.
2: À Vianne.
1: En Gironde, à Vianne. On reparlera avec vous, avec le professeur, et puis on rappellera également les bases du Barbershop Quartet qui sont bien rappelées dans ce spectacle, parce qu'il faut un petit peu rappeler aux jeunes où est-ce qu'ils mettent les pieds, n'est-ce pas ?
0: Exactement.
1: Donc c'est pas n'importe quoi, le Barbershop, en effet. La musique, on dit la Barber Music.
0: Oui.
2: Du style Barbershop.
1: Mais avant, on va passer donc avec Lucie qui nous rejoindra à la deuxième rubrique de l'émission. Vous avez les images sur kitchenette.fr et c'est un hommage, c'est la vidéo kitsch.
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1: Et si Charlie Oleg nous a quittés à 94 ans, eh bien c'est presque 40 ans plus jeune que nous a quitté Bruno Salomon, membre d'un quintet, les Nous c'est nous entre autres. Et là donc on va replonger aux origines entre guillemets. Il était question de boys band avec Lucie effectivement il y a 2 semaines. Mais là c'est un boys band vraiment qu'on aime écouter avec plaisir puisque c'est le boys band des Nous c'est nous. Mieux encore que les vrais, j'ai envie de dire, les Nous c'est nous, c'est-à-dire Bruno Salomon, Jean Dujardin et les 3 autres dans Kitchenette.

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1: Ils le font, les barbeurs.
2: Ils tapent sur leurs miches.
1: Donc, c'est bien. Ils sont disciplinés. Tout de suite, ils suivent les jingles. C'était donc les Nous, c'est nous, avec donc Bruno Salomon, à qui on rend hommage, Jean Dujardin, Eric Collado, Eric Massot et Manu Joucla. C'est bien ça. Et vous entendez la voix de Lucie. Bonjour, Lucie.
3: Salut, Olivier. Salut, tout le monde.
4: Bonjour, Lucie.
5: Bonjour, Lucie.
6: Bonjour, Lucie.
1: Donc je te présente Xavier, donc du Barbershop Quartet.
4: Bonjour.
1: Baryton.
3: Salut Xavier.
1: Le ténor du groupe, c'est Guillaume.
7: Bonjour Lucie.
3: Donc, bonjour Guillaume.
1: On a la moitié féminine du barbeur, le professeur de Pipeux est là. Et féminine. Tu voulais donc nous parler donc des Nous c'est nous, et en particulier de l'un d'entre eux évidemment.
3: Bah, c'est ça, je voulais faire un hommage à Bruno Salomon. Que donc certains connaissent forcément quand il a commencé au Carré Blanc avec cette petite troupe que tu as citée il y a quelques instants de Jean Dujardin et Eric Massot. Donc on reste complètement dans un esprit bon enfant. Je reste un petit peu aussi dans ma sphère de groupe, hein, et de trio, comme la dernière fois j'avais pris les Two Beat Three, n'est-ce pas?
1: Mais là, donc c'est un boys band qu'on aime bien, là, pour le coup, enfin, qu'on préfère, qui nous fait plus marrer, en tout cas.
3: On reste dans un trio, mais qui, justement, je parle des Two Beat Three, parce que dans le clip des Nous, c'est nous, donc, ils se moquent un petit peu, évidemment, avec un esprit clairement bon enfant et bienveillant de ces groupes boys band de l'époque. Donc, c'est une jolie parodie, quoi, où ils chantent et ils dansent. Et c'est assez marrant. Ils ont tous des t-shirts orange pour ceux qui cliqueront sur le lien et regarderont le clip.
1: Et Bruno Salomon avait tous les talents, hein, on peut le dire.
3: Oui, c'est ça. Donc, Bruno Salomon, après cette petite troupe, ils vont se séparer tous. Il y en a certains qui vont se retrouver à l'affiche, comme Bruno Salomon et Jean Dujardin, dans le fameux Price the Nice, où Bruno va jouer Igor de Sgor. Pour la référence. Eric et Bruno, ils vont prendre un autre chemin, plus télé et planche, quand Jean Dujardin, lui, va être sur le cinéma. Dans tous les cas, très bon ami. Et on va retrouver Bruno Salomon dans la fameuse série Fais pas ci, fais pas ça. Ils en ont parlé ces derniers jours, justement, en hommage à Bruno Salomon, de tous ces épisodes. Voilà, donc j'ai voulu choisir le Nous c'est nous en hommage évidemment à Bruno Salomon, parce que je trouve que ce clip est assez drôle et on retrouve un petit peu clairement cet esprit gentil, bienveillant, bon c'est l'adjectif du moment mais vous avez compris, et joyeux. Donc voilà, j'espère que ça vous a plu autant qu'à moi.
1: Tous les deux, Salomon et Dujardin, sortaient vraiment du lot du groupe. Ils avaient une même énergie, une même folie, une même jeunesse aussi. Et franchement, l'Oscar de Dujardin, si les trajectoires avaient été un peu différentes, il aurait presque pu l'avoir, Salomon. Ils étaient vraiment, entre guillemets, sur les starting blocks, tous les deux.
3: Bon, là, après, il a très bien réussi avec Fais pas ci, fais pas ça. Hein.
1: Oui, c'est, dans un autre...
3: C'est une série qui a cartonné. Quand même fait le monde entier aussi. Alors certes, il n'y avait pas d'Oscar pour cette série, mais elle a quand même traversé plusieurs continents.
1: Et c'était un homme de voix
3: et
1: off.
3: Et de théâtre, ouais.
1: Toutes les voix off de leur sketch. Le Burger Quiz d'Alain Chabat, c'était sa voix. Et puis de doublage aussi. Il a fait beaucoup de doublage de dessins animés notamment.
3: Ouais, il est plus de l'ombre, on va dire, que de la lumière.
1: Ça vous a ému, on sent quand même, Lucie, également, cette disparition impromptue
3: en fait,
1: pour ceux qui ne les connaissaient
3: tous
1: pas.
3: Tous aussi comme des dominos là depuis une semaine, c'est quand même assez dingue. Donc, Bruno Salomon, ça m'a choqué. Voilà, m'a choqué parce qu'effectivement, même si je le connaissais pas personnellement, je trouve qu'il dégageait quelque chose de gentil, ce qui n'est pas toujours le cas de certaines personnalités ou de célébrités, mais je sais pas ce que vous en pensez, mais je trouvais qu'il se dégageait quelque chose de très simple chez Bruno Salomon, et j'aimais bien voilà ce côté où il se prenait pas au sérieux non plus, mais avec une telle gentillesse. J'étais complètement choquée le jour de sa disparition.
1: Il y a un monsieur, Lucie, je sais pas si vous avez vu, qui a repris cette chanson avec guitare pendant qu'il était mené vers sa toute dernière demeure, c'est-à-dire la chanson des Nous c'est nous. Old Laugh a repris la chanson.

0: Entendez-nous, c'est nous comme ça en a cappella avec guitare.
1: En acoustique, tu veux dire?
0: Voilà, en acoustique, pardon, avec guitare, pas tout à fait en a cappella. Mmh. Mais justement, il y a des gens qui ont repris une chanson d'Oldelaf en a cappella dans le spectacle Génération Barbeur. Et c'est le café d'Oldelaf. Mmh. Voilà, ça nous fait un petit lien avec le barbeur. Qui est le soliste dans cette chanson? Ce serait
1: c'est
0: pas
1: Guillaume,
0: vous, Guillaume
2: le... Si, pareil.
1: Guillaume le ténor.
2: Parce que je suis assez excité dans ce spectacle.
1: Mais même dans la vie. Hein.
2: Oui, oui, je crois que...
1: Il n'a pas besoin de café. Hein.
0: Et pourtant, là, il en a besoin dans cette chanson, mais il en abuse un petit peu. Le café d'Oldelaf par le barbeur pendant quelques secondes. Écoutez.

0: bosser.
1: Au moins on va pas dire comment ça se termine. Vous êtes très énervé à la fin de cette chanson.
0: Ah oui, je bien ça. Oui. Je dis pas la fin, comment ça se termine.
1: Un des tournants du spectacle.
2: C'est presque le clou du spectacle.
0: Oui.
2: Presque.
0: C'est le moment, c'est l'apex, comme on dit.
2: Le climax.
0: Le climax.
1: Et Xavier faisait remarquer que c'est la basse qui faisait tout, c'est ça.
2: Oui, très humblement, oui.
1: Lucie, est-ce que vous avez quelques petites choses à dire à nos deux invités qui représentent la partie masculine du barbeur, hein, et du coup, il manque leurs deux camarades féminines, mais le barbeur est bien représenté malgré tout.
3: Bah, en fait, comme je parle donc, d'une bande, enfin d'un trio, voilà, des nous, c'est nous, est-ce que vous aussi, c'est parti d'une amitié et vous avez fait donc, cette troupe de barbeurs, ou est-ce que voilà, c'est de casting en casting et vous êtes composé entre comédiens? Je sais pas voilà, si ça reste aussi un esprit d'amitié et bon enfant, et si c'est à partir de ça que vous avez écrit donc cette pièce.
2: Pour répondre à ta question, Lucie, c'est un peu les deux. Moi, tout départ, il y a 15 ans, j'avais passé une audition classique. Voilà. Et puis, quand on a renouvelé un peu l'équipe, on en a pris deux nouveaux il n'y a pas longtemps. Et là, j'ai intégré mon vieux pote Guillaume à mes côtés, avec voilà. Qui on est des vieux copains. Et donc, voilà, c'est un doux mélange, mais bon, à force de se fréquenter comme ça, je peux dire cette fois-ci que dans cette équipe, on est une vraie équipe de potes.
3: J'ai pas vu, mais les extraits que Olivier nous a envoyés, en tout cas, je trouvais ça assez joyeux, assez léger. Enfin, on a besoin de votre bonne énergie, mood-là, quoi.
2: Oui. Et puis c'est d'abord un spectacle d'humour. Hein. Si on faisait un festival, on serait dans les festivals d'humour et pas de musique. C'est d'abord un spectacle humoristique.
1: Ah oui, on se marre énormément.
2: Voilà,
1: c'est sûr.
2: Le vocabulaire, on va dire, c'est la musique, mais là, on est là pour rigoler.
0: Oui.
3: Bah, c'est bien, il faut.
2: D'ailleurs, Lucie, vous êtes un invitée.
0: Oui, bien sûr.
2: C'est un soir, il n'y a pas d'enfants.
1: Un mercredi. Un mercredi.
3: Mais oui, non, mais ouais. C'est mercredi ou pas.
1: C'est ça, ben voilà, c'est ça.
3: C'est le tournage qui a traîné.
2: Ah, faut se débrouiller, écoutez.
1: Exactement. Lucie, c'est une histoire d'amitié pour nous aussi, donc on a hâte de vous retrouver la semaine prochaine.
3: Oui.
1: Avec le professeur.
3: Tout à fait. Avec ou sans babysitter.
1: Et on profite également de votre présence pour faire, et je pense que le professeur sera d'accord, un gros bisou à notre camarade Agnès également.
3: Bah oui.
4: Il est d'accord, le professeur.
3: Énormément. Bonjour,
1: Lucie. Gros bisous à toi, Lucie.
3: À très
1: bientôt.
3: Donc, à bientôt, la petite troupe. Voilà, comme ça, je pourrai vous voir en coulisses et on pourra se serrer la main en live.
0: Avec plaisir.
2: Avec plaisir.
3: En tout cas, bonne continuation à tous.
1: On a déjà commencé à parler avec nos invités. Il est temps de remettre les bases, les fondamentaux de ce qu'est le barbeur. Ce sont nos artistes invités de la semaine, Xavier et Guillaume, la part masculine mais non négligeable du Barbershop Quartet.
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1: Alors, quelles sont les bases du barbeur? Eh bien, c'est très simple. C'est de la cappella, c'est de l'harmonie vocale.
2: Tout à fait.
1: C'est de la barbe aussi?
2: C'est de la barbe.
0: Beaucoup de barbe.
2: Ah, je peux dire mon petit texte explicatif du début.
0: Ça pose les bases.
2: Ah oui, ça pose les bases. Alors, le barbershop est un style musical né dans les échoppes de barbiers dans les années 1930, où les clients, uniquement des hommes, en attendant de se faire tailler la barbe ou couper les cheveux, entonnaient des chansons a cappella à plusieurs voix, dans des harmonies toujours plus sophistiquées, créant ainsi le style.
1: Et vous souscrivez à tout ça, Guillaume? Il a fallu que vous,
2: il est d'accord.
1: Vous connaissiez également un petit peu le style barbeur avant d'intégrer la troupe.
0: Oui, bah, je connaissais parce que j'avais vu les spectacles avant.
1: Donc vous étiez spectateur avant.
0: Ah oui, je connaissais le phénomène.
1: Oui.
0: Et les phénomènes aussi. Donc, j'ai adhéré tranquillement à ce style.
1: On parle un petit peu de vos deux personnages. Donc on sait, vous faites partie des anciens Xavier, vous faites partie des nouveaux Guillaume, mais ça ne s'arrête pas là. Vous êtes un petit peu énervé par le café et vous rebellez un petit peu dans le spectacle.
0: Ah,
1: on
0: oui,
1: peut
0: oui,
1: dire
0: oui.
1: Ça comme ça.
0: Au début, je suis très sage. Je suis avec Clémence, on suit les règles, on suit le style barbershop avec toujours avec de l'humour. Puis à un bout d'un moment, il faudrait que ça swing un peu, que ça bouge un peu, parce que là, ça commence à être un peu mou. Et puis voilà, il se passe un petit déclic. Et puis même Marie-Cécile,
1: qui est
0: la gardienne du temple, elle va se dire, mais oui, mais moi aussi, je suis moderne. Et du coup, on la découvre un petit peu autrement. Et nous, même nous, ça nous surprend. Mais dis donc.
1: Avant d'encanailler Marie-Cécile, il vous entraîne un peu vous-même, Xavier, j'ai l'impression. Et vous vous dites, tiens, et si j'intégrais un premier projet de chanson de mon cru dans le spectacle.
2: Ah mais oui, ah oui, oui, oui. Je propose, alors je ne sais pas si Marie-Cécile apprécie, mais à un moment donné, je propose une création qui donne à peu près ceci. Le petit barbu qui chantait tout nu n'était pas si nu. Sa barbe touffue cachait ses attributs, car c'était un tout petit barbu.
1: Et ça marche.
2: Alors ça marche.
1: Tout le monde adhère.
2: Ça marche.
0: Oui.
1: Ça, disons que c'est en discussion.
0: Il fait un effort.
2: Oui.
0: Et il est content.
2: Donc mais moi, j'ai le rôle un peu du faillot au début. Moi, je suis
0: c'est pas dans quel pied danser.
2: Et puis
0: au
2: après, je me laisse embarquer par la jeunesse.
1: C'est ça. Vous vous laissez un petit peu encanailler. En effet, toutes les interactions entre les personnages, c'est ce qui fait aussi le sel du spectacle. Et le public est beaucoup mis à contribution. On l'a dit tout à l'heure. Parmi les extraits que vous nous avez confiés qui font partie du tout nouvel album, il est question de beauté et de mocheté.
0: En fait, c'est un moment où elle dit « Mais moi aussi, j'ai connu ça, la beauté, il n'y a pas si longtemps. » Et du coup, elle fait cette chanson qui s'appelle « Ex-Bombe ».
1: L'air, vous allez sans doute le reconnaître tout de suite.

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1: On peut même faire de la dance et de la boîte à rythme tout en restant barbeur et avec uniquement. Là, on peut parler de beatbox. Là, pour
2: là, oui.
3: Oh, quasi. Oui, c'est pas du vrai beatbox.
4: Qu'il est modeste.
3: Mais on s'amuse avec ça.
1: Il attend désespérément qu'un poil lui pousse sur le menton pour pouvoir lui aussi faire du barbershop. C'est le professeur depuis peu. Alors, troisième passage du barbeur, déjà, qu'est-ce que vous inspire ce reset, ce renouveau?
5: C'est Sophie Fort qui est encore mise en scène.
1: Oui. C'est la première fois d'ailleurs, je crois.
5: Ouais. C'est la première fois. Quelle est l'influence de Sophie Fort sur vos choix par rapport à la mise en scène?
3: Quelle est l'influence? Il y a beaucoup d'influence. Enfin, en fait, comment dire? On a tous participé à la mise en scène, mais Sophie Fort, elle a mis son grain de sel, sa patte.
1: Vous bougez plus qu'avant?
3: Oui,
5: Il y a plus de comédie,
3: plus d'écriture. Il y a une vraie petite histoire, il y a un fil rouge.
2: Oui, puis disons qu'on essaie des choses, et après Sophie, elle dit, ça, on garde. Si on n'avait pas de metteur en scène, elle ne garderait peut-être pas ça, elle dirait, non, ça, on l'enlève, enfin, il n'y aurait rien. Mais là, au moins, on construit les choses comme ça.
3: Elle a son style en mise en scène, en plus. Mm.
5: Donc, c'est vous qui proposez, c'est elle après qui dit oui ou non. C'est pas
2: elle propose aussi.
3: Ouais.
1: Elle a écrit pas mal de chansons.
2: Oui, voilà.
3: Ouais. Mais c'est vrai qu'en répétition, c'est souvent un peu ce qui se passe. On propose et elle filtre.
5: Oui. Ah, c'est une mission de filtrage, voilà.
1: Elle vous connaissait d'avant, elle connaissait déjà les anciennes versions du spectacle, vous l'aviez déjà côtoyée peut-être un petit peu avant.
3: Alors moi, Sophie Fort, je la connais depuis 1988.
1: Ah oui, d'accord, ah oui. Donc, c'est carrément l'époque de la classe quand elle était dans la classe.
3: Et en fait, c'est moi qui l'ai apportée dans le groupe quasiment, hein. Oui.
2: Oui.
3: En parlant comme ça, on s'est dit, mais bon sang, mais bien sûr, c'est Sophie Fort. Quand on cherchait un metteur en scène, et d'ailleurs je trouve ça intéressant que ce soit une metteuse en scène.
1: C'est vrai.
3: Parce que le groupe est mixte, il n'y en a pas tant que ça des groupes mixtes.
1: Ouais.
3: Surtout dans le barbeur, les vrais groupes de barbeur, il n'y avait que des hommes avant.
1: Ça c'est l'un des prérequis, c'est la parité.
2: La parité.
1: Pour,
2: ah,
1: pour pouvoir parité. Avoir tout le spectre.
3: Il y a la parité homme-femme et la parité jeune-vieux.
2: Voilà.
1: Donc c'est Sophie et donc Raphaël Calandreau, on l'a dit tout à l'heure, qui a écrit pas mal de chansons.
3: Oui, c'est un très très bon co-auteur et arrangeur aussi.
1: Mais ce qui n'a pas changé, c'est qu'il faut quand même la tonalité au début, et il y a le petit instrument.
3: Le petit diapason.
1: Chacun un peu le sien.
3: Qu'est-ce que vous voulez comme note? Je vous fais un la. Un la. Voilà, vous voyez.
1: Et tout de suite, tout le monde est sur la même note.
2: Et voilà.
3: C'est très pratique.
2: On sait la note de départ, et après, chacun fait son petit truc dans sa tête pour savoir quelle note on enchaîne.
1: C'est pas un gag, hein, ça vous sert vraiment.
3: Ça sert
1: vous
3: vraiment.
2: Oui.
1: Ça sert vraiment, effectivement.
2: Sinon, on partirait chacun sur une autre note. Ce serait pas la même.
1: Cacophonique.
3: Il faut la bonne tonalité parce que si c'est trop bas, moi ça va devenir trop bas pour moi. Si c'est trop haut, ça va devenir trop haut pour Marie et Cécile. Là, c'est vraiment au demi-ton près. Hein.
1: Et les deux nouveaux sont justement au milieu, entre guillemets, ténor et alto.
2: Oui, c'est les voix un peu intermédiaires. Oui.
1: Difficile, du coup, de s'insérer dans ces voix-là, beaucoup d'ajustements, de répétitions, forcément.
2: On dit souvent que c'est les voix qui bougent, qui font que l'harmonie...
1: Qui font le lien, comme on dit.
2: Oui, du coup, on a la mélodie, plutôt à la soprano, la basse qui tient l'harmonie, et entre deux, voilà, on bouge ce qui...
3: C'est pas le plus facile, ténor et alto.
2: Non, parce que du coup, c'est pas les thèmes qu'on retient, forcément, c'est une autre mélodie qui se dessine. On se concentre surtout au début, puis après, on écoute l'ensemble. Et c'est ça qu'il faut arriver à faire, c'est-à-dire d'entendre une unité, et pas se concentrer que sur sa voix.
3: Et quand t'es sur scène, faut avoir une oreille pour bien écouter les autres. Il faut garder l'autre oreille pour s'écouter soi aussi. Parce que...
2: Ce qui est fou, c'est que maintenant, en le faisant, les départs, il y a juste... on se regarde même plus, c'est-à-dire qu'il y a des gens qui applaudissent entre les chansons des fois, et puis il y a juste une respiration, et tout le monde part en même temps. Et voilà, c'est des trucs comme ça, même plus besoin de se regarder, c'est juste on arrive à se sentir quoi, avec une respiration.
3: C'est marrant parce que la toute première chanson, on la chante dans le noir. Et on part quand même ensemble.
1: Ah ouais, il n'y a jamais de contre-temps, c'est
3: pas.
1: Toujours...
3: C'est
2: à force de le faire aussi.
1: Ils sont tout à fait synchrones, et pour rappeler les bases, puisque c'est la thématique de ce moment dans l'émission, il y a un pur barbeur qui s'appelle C'est la fête.
3: Oui, il explique, c'est presque un générique. Quoi. Oui.
1: C'est la fête par le Barbershop Quartet, composé de Xavier Vilset et Guillaume Nocture, avec nous cette semaine, mais également de Marie-Cécile Robin, héros la soprano. Et de Clémence Paquier,
2: oui.
1: L'alto. Dans Kitchenette, ils sont là tous les quatre, les bases du barbeur. Oh,

0: Aujourd'hui dans Kitchenette, demain partout ailleurs.
1: Et que vous soyez barbu ou non, que vous soyez homme ou femme, quelle que soit votre génération, vous prendrez un plaisir fou à les applaudir. On l'a dit tout à l'heure à Paris, au Théâtre de l'Essaillon, tous les mercredis à 20h50 jusqu'au 22 avril inclus. Puis ensuite, on l'a dit, le 10 avril à Münster, le 29 mai en Haute-Vienne, le 6 juin, ce sera en Ardèche et à Avignon pendant tout le mois de juillet. Mmh. Et pour finir le mois de juillet, donc le 29 juillet, ce sera à Vrane, donc
2: Vianne,
1: en Gironde.
2: Vianne, ouais.
1: Vianne, pardon, en Gironde. Je ne pourrai pas être dans le barbeur, je n'arrête pas de fourcher cette semaine.
2: Nous aussi.
3: Nous aussi, hein.
1: D'autres dates à venir sur donc le site du Barbershop Quartet. Oui. Vous tapez Barbershop Quartet, vous trouvez sur votre,
3: site. Oui, sur Google, on le trouve direct.
2: Génération Barbeur, en fait, plus précisément.
1: Ils ont amené un renouveau aussi, Guillaume et Clémence, au niveau vestimentaire, look ou pas? Ou bien vous êtes resté, on va dire, classique?
3: Ah, on reste classique au début. Après, on verra.
2: Ah, il y a une surprise.
3: Mais on dit rien.
2: Il y a une surprise.
3: Mais nous, au début, on est sage, hein, on écoute.
1: Vous cachez bien vos jeux.
2: On est habillé un peu années 30-40. Ouais. C'est vintage.
1: C'est vintage. Ouais, sont des jolies cotonnades de mi-saison sympathiques.
3: Oui, les petites cotonnades.
2: Voilà. Oui, on est sur un petit tricot. Ça respire en même temps, ça tient chaud, c'est bien.
3: Un voilà. Petit damar.
1: À Avignon, vous retirez un peu les gilets ou quand il fait très très chaud?
3: Ah non,
1: non,
3: on
1: vous les gardez quand même.
3: On n'a pas le choix.
1: Pas le choix. Oh,
3: quelle tristesse.
2: Vive la clim.
1: C'est vrai. On va donc découvrir aussi ce qui clôt le spectacle du Barbershop Quartet. La part belle sera faite justement aux filles qu'on va entendre. Et en particulier Marie-Cécile, qui est le principal objet, je crois, de ce titre final. Mais avant, je ne sais pas si vous vous souvenez, Xavier, de cette rubrique un petit peu qui fait mal aux oreilles, là, pour le coup. Il ne s'est pas du tout harmonisé. Heureusement, on ne les entend pas en entier et pour cause. Le Hard Kitsch.
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1: On parlait un petit peu de Jospin, notamment, qui avait été battu en 95 par Jacques Chirac et qui on avait vu dans les rues de Paris défiler comme ça dans sa CX, je crois, à l'époque, dans sa voiture, poursuivi par un journaliste, Jacques Chirac. Et qui on a vu dans Paris, qui faisait une traversée de Paris également, juste après avoir gagné, le nouveau maire de Paris, Monsieur Grégoire, mais cette fois en vélo. En Vélib. Alors, pour ceux qui nous écoutent hors de Paris, Vélib, c'est le vélo en libre-service. Souvent, il ne marche pas, mais là, je ne sais pas pourquoi. Il en a trouvé qui marchait, puis il y en a même 10 autour qui marchaient aussi. Il a été lui-même poursuivi par des journalistes qui répondaient à leurs questions, mais on n'a pas entendu le début de l'interview du nouveau maire de Paris, Emmanuel Grégoire. Voici en exclusivité pour Kitchenette ses premiers mots, juste après sa victoire en Vélib à Paris.
4: Si je peux vous donner un conseil.
1: C'est quoi le conseil?
4: Faites du Vélib la nuit sous extasy.
1: Ah, peut-être pas non plus, on va peut-être pas aller jusque-là.
2: C'est marrant cette
1: Paris,
2: chanson.
1: À Paris, bien évidemment, c'est là où il y a le Vélib.
4: Faites du Vélib la nuit only.
1: C'est Philippe Catherine en 2010, Paris Vélib, un magnifique clip. Pour le coup, lui, il triche un peu dans un studio avec un fond vert et ça défile derrière lui. Donc c'est un Vélib qui, ancienne version, mais qui ne bouge pas. Tandis que le nouveau maire de Paris, donc,
3: il n'avait pas de fond vert.
1: Non, il n'y a pas de fond vert, il conduisait vraiment. Donc en tous les cas, je ne sais pas si ce sera un nouveau maire.
5: Je pense que ce n'était pas prévu en plus, c'est beau, je trouve.
1: Mais en tous les cas, pour le Paris-Roubaix, il sera fin prêt. On enchaîne donc avec vous pour terminer ce Hard Kitsch, professeur depuis peu. Alors, est-ce qu'il sera à vélo, à cheval, à trottinette, en avion, en moto?
5: Il s'appelle Davli, ça date de 1981, oui. Et ça s'appelle Au hasard. En fait, ça aurait pu être bien, vous allez comprendre pourquoi.
1: Mais ça finit par dérailler. Non, ça n'aurait pas pu être un bon titre.
5: Si, ça aurait pu être un bon titre. T'aimes pas les années 80, c'est ça?
6: Bonjour, tendresse.
1: Non, ça n'aurait vraiment pas pu être un bon titre.
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1: Est-ce que c'est vrai qu'il a passé le casting du barbeur, celui-là, mais qu'au bout de 10 secondes, vous l'aviez arrêté?
5: Le problème, c'est un peu au niveau de la chanson, de la voix.
2: Et les rimes.
5: Et des rimes, ouais.
1: Et l'extraordinaire tonalité aussi.
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1: Il a une façon de dire bonjour.
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5: Ah, il est pire que quand j'avais écouté à la maison, j'avoue. Hein. Je l'avais surestimé, tu vois.
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1: Mais c'est bien, c'est le sens de la métaphore, j'ai envie de dire.

0: Alors lui, il a été élu dans quelle commune, professeur?
1: Au revoir.
2: En fait, il y a sa
0: photo. Au revoir, il nous dit déjà au revoir, mais tant mieux.
2: Il y a sa photo sur la pochette. Il est très souriant, tu vois. Ça aurait pu être une affiche électorale.
0: Il a plus de sourire sur sa pochette que dans sa voix. Je pense qu'il a tout donné.
2: C'est vrai qu'il est un peu déprimé.
0: Et puis on sent qu'il...
2: Je vous rappelle qu'on est en 80. Hein.
0: Voilà, c'était la fin du disco.
3: C'est pas une excuse.
0: Voilà, c'est ça.
4: Et toi, la paix.
0: Ah, ça nous met dans une pêche, là. Avec tous les morts qu'on a cités, là, on a le moral remonté, c'est dingue.
4: De tous les côtés. Dans toutes les contrées. Dans toutes les langues.
0: Non, pitié.
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0: Eh bien,
2: nous aussi, voilà.
0: Très bien. On a parlé de sourire dans la voix. Le sourire, c'est l'une des grosses thématiques aussi du Génération Barbeur. Comment faire sourire
5: Cécile.
0: Mame Cécile, comme vous dites.
5: C'est Mame Cécile.
3: Oui, parce qu'elle a son personnage de vieille rombière revêche.
0: Carmen Crue, elle disait elle-même d'ailleurs.
3: Ouais. Et puis, voilà, l'idée, c'est de la faire sourire. Alors, c'est difficile à jouer parce que comme on fait des blagues et parfois on improvise des choses pas prévues, des fois, la comédienne a vraiment envie de rire, mais le personnage ne doit pas rire. Donc ça, c'est rigolo.
5: Ça, c'est dur.
3: Et les gens s'en rendent compte. Donc ça, c'est marrant.
0: Et puis, on l'a reçu, c'est une personne souriante, voire rieuse également.
3: Ah, mais dans la vraie vie,
0: Marie-Cécile.
3: Elle est beaucoup plus gentille que son personnage.
0: C'est ça. Parfois, les gens ne la reconnaissent pas quand elle sort de scène. Ils disent,
3: ah, mais finalement, vous êtes jolie.
0: Mais voilà,
3: ah, mais finalement, vous savez sourire.
5: C'est ce qui sort à la fin, souvent. Ouais.
0: Effectivement. Et
3: ou alors, ils ne la reconnaissent pas du tout.
0: Oui, ça, ça passe comme ça.
3: Ça lui est arrivé qu'il y a quelqu'un qui lui dise, oh, dis donc, alors, celle qui joue la vieille, elle est top. Hein.
5: Elle était juste à côté.
3: Et puis, elle dit, bah oui, c'est moi.
0: C'est là qu'on voit que c'est une excellente comédienne, comme vous également. C'est pas que de la chanson, c'est de la comédie aussi. Hein,
3: Là, pour le coup, elle a été très bien coachée par Sophie Forte.
0: Génération Barbeur, vous nous aviez confié, cher Guillaume et cher Xavier, un dernier extrait.
6: 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La chanson friandise.
0: Les questions de Marie-Cécile, toujours, c'est un peu pour la rendre heureuse.
3: Pour lui faire
5: des bisous
3: partout.
0: C'est vrai que ça fait du bien, les bisous. Le Barbershop Quartet dans Kitchenette. 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

0: Et ça va mieux après tous ces bisous, alors finalement, le sourire arrive un petit peu.
1: Ah, oui, on termine le spectacle avec cette chanson.
0: Ah oui, oui, et pas qu'une fois, je crois.
1: Ouais, les gens nous disent, bon, merci, hein, j'ai ça en tête toute la nuit maintenant.
0: Vous reconnaîtrez les airs, mais les paroles changent effectivement. Vous êtes déjà sur l'écriture d'un prochain ou vous poursuivez avec celui-ci pendant longtemps?
1: On met des idées de côté, on fait des petites maquettes, on note. Des post-it.
0: Après les jeunes contre les anciens, les femmes contre les hommes, je ne sais pas.
1: Non, pour l'instant, il n'y a pas de thème et moi, j'ai une espèce de dictaphone et je mets plein d'idées.
0: Maintenant que vous avez les deux pieds dedans, bah vous allez poursuivre dans les prochains. Guillaume, ça vous donne un
1: idée de poursuivre. Si tu ne fais pas virer avant.
2: Bien sûr, si je ne fais pas trop le con.
0: Exactement.
1: Ah non, là, on est parti pour 25 ans.
2: Oui, c'est ça.
1: Ah bon, on ne sera plus très frais, mais bon.
2: Oui, mais ça marchera quand même.
1: Oui.
0: On rappelle aussi l'autre date à l'Essaillon pour votre autre spectacle. Vous en avez fait un tout petit extrait tout à l'heure. Ce sera en mai, c'est bien ça?
1: Ah oui.
2: Le 6 mai, à 16h, ouvert à tous.
1: C'est un mercredi.
2: C'est vraiment pour les familles, à partir de 7 ans. Oui. La folle histoire de la musique.
1: Pédagogique et rigolo en même temps.
2: Oui.
0: Est-ce qu'on peut vous retrouver dans d'autres spectacles, du coup,
2: deux? Alors, nous deux ensemble, on a un autre spectacle qui s'appelle Le Show Qui Must Go On, qui est
1: très drôle.
2: Très drôle aussi.
0: À base de moustache et non plus de barbe, ou ça n'a rien à voir.
2: Non, c'est pas le Freddy. Il le fait un peu.
1: C'est plus rock, plus variété rock.
2: Plus variété rock.
1: Très drôle aussi.
2: Voilà.
1: On le joue à droite à gauche.
2: En tournée. On a fait une bonne session à Les Saillons il y a une époque.
1: Ouais.
2: Je sais plus quand.
1: Et puis, on a du jeune public aussi, les Gloops.
2: On a les Gloops avec Daniel. Voilà.
1: On joue à Versailles, voilà. Et toi, t'as plein d'autres spectacles, toi, Guillaume.
2: Oui, là, j'ai Marilyn Monroe qui va être mis par Sophie Fort, mis en scène. Là, on
0: avec
2: va jouer à Avignon.
0: Pour le coup,
2: là, je suis guitariste dedans, mais comédien. Okay. Et il y a Alice Darceau qui nous fait le rôle de Marilyn à la perfection. Donc ça, c'est pour juillet.
1: Guillaume est un très bon guitariste.
2: Merci, c'est bien mignon.
1: Mais oui.
2: C'est vraiment gentil.
1: Il joue avec deux mains seulement.
2: Deux, et un doigt. Voilà. Et puis voilà, et puis on est ensemble, on a les microphones aussi avec une petite Pauline Auriol.
1: Pauline
2: Auriol. C'est a cappella également, ça s'appelle les microphones, là, c'est un confi de génération.
1: Ouais, et là on va
2: jouer. Sur ça aussi, mais.
1: On va jouer à Sainte en avril.
0: Ouais, ah, Sainte, donc en Charente-Maritime.
1: Ouais.
2: On va jouer à Sainte. C'est, on ouvre notre première émission YouTube, l'émission Les Microphones.
1: C'est des chansons à la demande. Ouais.
2: Voilà, ça fait un peu ça, le public participe énormément. J'ai l'affaire Buckingham qui sera à Avignon aussi.
1: Ah oui.
2: Voilà, c'est avec Sophie Jolis.
1: Très drôle.
2: Très drôle aussi. Jean-Philippe Azéma.
0: Mais avec tous ces spectacles, parfois, vous en mêlez pas un petit peu les pinceaux. C'est très cloisonné, c'est automatique. Vous êtes dans l'ambiance de la mise en scène et tout ça. Et hop, vous êtes lancé sur
1: On a l'habitude.
2: Hein. L'habitude, c'est des cases.
1: On appuie sur play, voilà.
2: Ouais,
1: play
2: et direct.
1: Vous vous rendez compte, Guillaume, il va faire 3 spectacles par jour à Avignon pendant un mois.
0: Exceptionnel, ah ouais. Il faut vraiment.
1: Ça fait 60 spectacles à la fin.
2: Oui, je vais être bien rincé.
0: Avec le plaisir, toujours.
2: Avec le plaisir.
1: Ah ben le plaisir.
2: Parce que c'est le but.
0: Essentiel.
1: Le plaisir.
2: C'est juste génial d'enchaîner. Et puis, la journée passe à une vitesse, c'est incroyable.
0: Professeur, le plaisir était pour nous de recevoir à nouveau le Barbershop Quartet.
3: Comme d'habitude, pour la 3e fois, c'est ça?
1: Oui. Oh. Mais oui.
3: Et toujours grand plaisir, on salue tous vos camarades.
0: Voilà, oui. Clémence Paquet, Marie-Cécile Robin, Hérault, et votre jeune camarade qui de temps en temps...
2: Damien Dufour.
1: Damien Dufour, et puis Raphaël à l'écriture, Sophie Forte à la mise en scène.
2: On remercie tout le monde.
1: Bah oui, l'équipe du théâtre. Michel, Marie-Jo, enfin voilà.
0: On n'est que deux, mais peut-être vous allez vous joindre à nous pour vous applaudir très fort. Merci beaucoup Xavier, merci beaucoup Guillaume.
2: Merci à vous.
0: Xavier Vilsec, Guillaume Nocturne.
1: On s'applaudit nous-mêmes.
2: Merci, bravo Monsieur Vilsec.
0: Le Barbershop Quartet, toutes les infos sur leur site web, vous allez le trouver très facilement, et donc au Théâtre de l'Essaillon jusqu'au 22 avril, les mercredis. Merci les garçons.
2: Merci de nous avoir invités.
0: Soignez bien vos voix, surtout.
2: Merci. Oh oui.
0: C'est
1: merci
0: l'essentiel.
1: Xavier.
0: L'autre.
3: Merci au Barbershop, merci à tout le monde, et puis à la prochaine fois.
0: Changez-vous les idées et allez voir des spectacles comme Le Barber.
2: Allez rigoler.
0: Vous devriez être presque remboursé par la sécurité sociale. À quand?
1: Même pas besoin d'avoir une mutuelle. On y va direct.
2: Oui.
0: Merci à vous deux et à travers vous, à vous 5, 6, etc.
2: Merci.
1: Et un bisou à Lucie encore.
0: Et merci Lucie. On se donne rendez-vous, chers amis, évidemment la semaine prochaine. Et je vais laisser la parole au professeur pour une fois. Comme on vous le dit à chaque fois, on vous
3: aime.
0: On vous aime. Quelle que soit l'équipe en place,
1: love.
0: La moitié de Kitchenette et la moitié du Barbeur vous salue bien.
2: Plaisir.
1: Plaisir.
0: Et à la semaine prochaine.
2: Thank you.

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2: Et si nous revenions sur des entrevues consacrées durant cette saison dans Histoire d'un jour à des gloires du sport, en septembre dernier, nous recevions une légende du rallye raid moto, Cyril Neveu, sans doute le plus emblématique vainqueur du Paris-Dakar. On le réécoute tout de suite, Cyril Neveu. Quelle est l'origine de votre amour pour les sports mécaniques ?
3: Oh bah écoutez, c'est un petit peu familial puisque mon père faisait de la moto, mais était champion du monde de canoë-kayak. Alors vous allez me dire, ça n'a aucun rapport avec la moto. Mais il possédait des motos. Et étant jeune, j'ai fait de la moto avec lui. Et puis il m'a laissé en faire étant très jeune, à partir de 14 ans. Et puis 16 ans, et puis 18 ans. Et puis après, je me suis passionné seul de cette moto. Voilà.
2: Alors vous avez remporté 5 éditions en moto du Paris-Dakar. Est-ce que vous vous souvenez de votre état d'esprit lors du départ du premier Paris-Dakar ?
3: Bah écoutez, j'étais anxieux parce que j'allais découvrir un continent que je ne connaissais pas, qui était l'Afrique. J'allais découvrir une course toute nouvelle puisque c'était le créateur Thierry Sabine qui l'avait créé. Donc c'était avec une certaine angoisse qu'on allait partir, et puis un peu la boule au ventre de partir dans une telle aventure. Et puis au fil des jours, ben, j'ai pris confiance, et puis quand j'ai pris la tête, ben, j'ai dit maintenant faut plus la lâcher.
2: Et quel est votre meilleur souvenir de Paris-Dakar ou de Rally Raid ? Votre plus belle victoire par exemple sur le Paris-Dakar ?
3: Oh, elles sont toutes différentes les unes des autres, mais il est vrai que la première restera peut-être celle qui a marqué ma carrière et qui a marqué ma vie, puisque grâce à cette victoire j'ai pu en faire mon métier. Donc je dois dire que cette première victoire et puis certainement la dernière avec la lutte infraticide avec Hubert Auriol.
2: On peut se poser la question, qu'est-ce que vous devenez aujourd'hui, décidément, avec votre destin sportif, bien évidemment. Vous avez sans doute gardé un certain amour pour les sports mécaniques, pour les moteurs aussi.
3: Oui, bah, il faut savoir que après avoir arrêté Dakar, j'ai organisé pendant 20 ans le rallye de Tunisie et le rallye du Maroc, qui était le petit frère du Dakar. Et puis maintenant, depuis une dizaine d'années, j'organise des rallyes de voitures classiques ou de prestige, donc en France et en Europe. Donc je reste toujours le pied dans le sport mécanique.
2: On souhaite un joyeux anniversaire à l'ancien attaquant allemand de l'AS Monaco, du Bayern Munich, de l'Inter Milan, mais surtout de Stuttgart, vainqueur de la Coupe du Monde et de l'Euro avec la Nationalmannschaft. Jürgen Klinsmann a vu le jour le 30 juillet 1964. Quant à nous, on se donne rendez-vous demain pour de nouvelles histoires d'un jour avec Mémoire Sport.
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Philomène vous propose quelques recettes tirées d'un album Vivez mieux, mangez mieux. Aujourd'hui, voici la recette des champignons à la grecque. La préparation vous demandera 10 minutes. La cuisson, 20 minutes. Et voici les ingrédients pour 4 personnes. 300 g de petits champignons de Paris. Un citron. 100 g de petits oignons. Un demi-verre de vin blanc sec. 4 cuillerées à soupe d'huile d'olive. Une douzaine de grains de coriandre. Une douzaine de grains de poivre. Un bouquet garni et du sel. Épluchez et lavez les petits oignons. Mettre dans une casserole 2 verres d'eau, le vin blanc, le bouquet garni, le poivre et la coriandre. Portez à ébullition et ajoutez les oignons. Retirez leurs pieds sableux aux champignons. Les essuyez soigneusement et les ajoutez dans la casserole. Pressez le jus de citron, l'ajoutez au mélange ainsi que l'huile d'olive. Salez légèrement, couvrir et laissez mijoter pendant 10 à 15 minutes. Retirez le bouquet garni, versez dans un petit saladier et laissez refroidir avant de goûter.

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1: Ah oui, ça c'est très connu.
0: Voilà. Ce sont des recettes souvent à base de légumes du potager. Bio si on peut. Cuisine sans souci.
1: Bonjour Hervé.
0: Bonjour Cécile.
1: Alors Hervé, qu'est-ce qu'on fait de bon aujourd'hui?
0: Alors je te propose de la semoule aux épices et aux noix.
1: C'est un dessert?
0: C'est un dessert. Tu sais, on a les gens un peu l'habitude du gâteau de semoule.
1: Oui.
0: Et bien là, c'est une autre façon
1: de préparer servir de la semoule.
0: Voilà, de servir de la semoule.
1: Ben alors je t'écoute pour les ingrédients.
0: 100 g de semoule de blé dur moyenne.
1: Donc je suppose qu'il faut prendre de la semoule à dessert. C'est
0: ouais.
1: Pas la même semoule que pour faire le couscous, on est
0: ouais,
1: d'accord.
0: Ouais. 20 g de beurre.
1: Donc avec de la crème française, s'il vous plaît.
0: Et du lait.
1: Français aussi, c'est
0: du
1: bon.
0: Sucre en poudre. Un bâton de cannelle. 2 clous de girofle. Le jus d'un demi-citron. Mm-hmm. Une quinzaine de cerneaux de noix. Et de la cannelle en poudre.
1: Mm.
0: On va commencer par mesurer la semoule dans un verre doseur. Ça nous servira de base pour les mélanges.
1: Très bien.
0: On va préparer le même volume de lait. Les 2/3 de sucre et les 2/3 d'eau.
1: C'est le même principe quand on fait un gâteau yaourt où on garde le contenant finalement. Là, c'est un peu ça.
0: Ouais.
1: Une fois qu'on a pris la mesure de la semoule dans son verre doseur,
0: ça
1: pas besoin
0: de
1: peser en été.
0: Ça sert de base.
1: Fois, d'accord. Donc le même volume de lait, les 2/3 de sucre et ensuite les 2/3 d'eau.
0: De lait. Alors, on va faire frémir le lait avec l'eau, le sucre, le bâton de cannelle et les clous de girofle. On va laisser infuser, on couvre, on laisse infuser le temps de préparer la semoule. Alors, on va faire fondre le beurre dans une casserole, on va ajouter la semoule et on va bien mélanger et les cuire pendant 5 à 10 minutes en remuant, jusqu'à ce que la semoule soit blonde.
1: Elle devienne blonde, très bien.
0: Ça marche ?
1: Jusque-là, très bien.
0: On filtre le lait chaud.
1: Donc on enlève, parce que comme ça s'enlève le clou de girofle, le bâton de cannelle, parce que le lait il doit être bien parfumé là,
0: voilà.
1: Bien infusé.
0: On filtre le lait chaud, on le verse sur la semoule et on remue jusqu'à absorption.
1: Donc là on remue dans la casserole mais sur feu très très doux.
0: Très
1: hein.
0: Très doux. Ouais. On arrose avec le jus de citron. Hors du feu, on couvre d'un linge, puis d'un couvercle et on laisse gonfler 15 minutes.
1: Okay.
0: Au bout de 15 minutes, on va égrainer la semoule avec une fourchette.
1: Oui, avec les mains, ok.
0: On va couvrir à nouveau et laisser reposer jusqu'au moment de servir.
1: Laisser refroidir finalement.
0: Voilà. On va briser les cerneaux noirs et les ajouter à la semoule au moment de servir. On va répartir la semoule dans les assiettes en faisant des dômes et on saupoudre si on veut avec de la cannelle.
1: Hein, pour la déco. C'est bien ça.
0: Bah, c'est tout simple.
1: C'est très simple. On peut rajouter quelque chose, une petite
0: Écoute,
1: variante
0: comme d'habitude, hein, libre choix. On peut remplacer les cerneaux par des amandes ou des pignons de pain grillés. On fait griller à sec comme ça dans la poêle et on les met dedans.
1: Hein? Très bien.
0: Petite astuce aussi pour les gourmets. On peut ajouter des raisins secs qu'on aura fait macérer dans du jus d'orange.
1: Non, dans du rhum ou dans du cognac aussi.
0: Enfin, ou dans du cognac, voilà.
1: Je pense que ça marche aussi.
0: Oui.
1: Moins pour
0: oui.
1: Les enfants, mais bon, voilà. Pour moi, voilà. Ça marche bien dans le rhum.
0: Ça marche
1: voilà.
0: Bien. Ça marche bien.
1: Très bien. Eh bien, vous pouvez retrouver cette recette en podcast sur notre site rvm93.7. N'oubliez pas, vous pouvez participer à cette émission en nous envoyant vos recettes via notre adresse mail rvm@rvmfm.com ou via notre numéro de téléphone, le 03 44 59 30 30. Alors,
0: bon appétit bien sûr. 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
4: 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Une messe sera ensuite célébrée à 20h en l'église Saint-Denis.
3: 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Les visites guidées auront lieu à 10h, 14h et 16h. 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
4: Jusqu'au 22 août, la médiathèque de Crépy passe en horaire d'été. 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Cet été, la durée d'emprunt de vos documents est doublée. Passez de 3 à 6 semaines pour en profiter pleinement. Que vous partiez à l'aventure ou que vous restiez tranquillement chez vous, c'est le moment idéal pour piocher dans les collections et savourer chaque instant à votre rythme. 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Au programme, balade de jour, pique-nique et ronde de nuit. 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
1: 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Voici un reportage réalisé par une radio associative de la région.
2: Bienvenue dans cette belle salle et puis vous remercier de bien vouloir donner un petit peu de votre temps.
3: Lundi 22 juin dernier, on est à la salle des fêtes de l'hôtel de ville d'Arras pour le premier atelier de consultation du projet de réaménagement de la Grand Place. Après sa petite sœur, la Place des Héros, c'est au tour de la Grand Place d'Arras de se refaire une beauté. La communauté urbaine d'Arras a annoncé en juin le réaménagement de cette place flamande, classée au patrimoine de l'UNESCO. Alors vous avez peut-être déjà jeté un œil en ligne ou dans les journaux sur les esquisses du cabinet d'architecture qui a remporté l'appel d'offres. Pour en savoir plus sur ce projet de réaménagement, on écoute d'abord l'élu arageois en charge du dossier.
4: Donc, je m'appelle Stéphane Prince, je suis adjoint au maire à la ville d'Arras, donc adjoint au quartier centre et donc aussi en charge du dossier Grand Place.
5: Gros dossier.
4: Un gros dossier, oui, un des dossiers les plus importants du mandat, oui.
5: Quelle est l'idée de base sur le réaménagement de la Grand Place? Quelles sont les idées forces?
4: Les idées forces, c'est de redynamiser, continuer à dynamiser le centre-ville. Hein. On est une ville qui a la plus grande forte densité de bâtiments historiques en France. Mais hein. on a des bâtiments, des espaces qui sont plus ou moins attractifs. Et donc là, c'est vrai que la Grand Place, depuis que la Place des Héros a été refaite, on voit bien quand même la différence d'état entre la Place des Héros qui est vraiment très belle et qui attire énormément de monde. Et la Grand Place qui fatigue un peu, quoi. Donc il est devenu important pour nous, je pense, de la redynamiser également et de lui redonner un petit coup de neuf.
5: C'était le parking, on peut le dire.
4: Voilà, c'était devenu clairement, on peut le dire, hein, une des fonctions essentielles de cette grande place, c'était devenu un grand parking. Et donc, c'est quand même pas rendre hommage à un lieu qui est quand même au patrimoine mondial de l'UNESCO, quoi.
5: Donc là, il n'y aura plus de bagnole, alors, c'est ça?
4: Voilà, c'est-à-dire qu'il n'y aura plus de bagnoles, tout au moins en surface, parce que pour rassurer les gens qui sont très inquiets sur ce domaine-là, sur cet aspect-là, en fait, on va récupérer plein de places du parking souterrain parce que le Crédit Agricole s'en va et qui avait réservé entre 150 et 200 places qu'ils vont donc laisser puisqu'ils vont du côté de la rue Bergaigne. Donc c'est des places qu'on va récupérer, mais on va aussi réaménager un peu, là aussi donner un petit coup de frais au parking souterrain, parce que c'est vrai que au moment où il a été créé, il y a déjà plusieurs décennies, il était peut-être conforme pour les voitures de l'époque. Les voitures maintenant sont un peu élargies. C'est vrai que le parking souterrain, il est sous-employé parce que beaucoup de gens ne veulent plus y aller parce qu'il est les passages de circulation sont beaucoup trop étroits. Donc on va élargir un peu tout ça, on va récupérer ces places. On va aussi créer en face de la mairie un parking aérien aussi. Ce qui fait que au final, quand ces deux chantiers-là seront terminés, il y aura au moins autant de places, si ce n'est pas plus que ce qu'il y a actuellement.
5: Donc plus de bagnoles, des terrasses,
4: ouais,
5: plus
4: des terrasses,
5: c'est voilà. Ça
4: terrasses
5: un miroir élargies. D'eau aussi, ça c'est...
4: Un miroir d'eau aussi, oui. Alors, le miroir d'eau, il sera beaucoup plus modeste que ce qu'on peut trouver, par exemple, à Bordeaux. Mais ça va être un aspect, enfin ça va être un endroit particulièrement esthétique dans cette place qui, je vous rappelle, est quand même gigantesque. Hein. C'est cette place, elle fait 16 000 m², je crois, de mémoire, ce qui fait à peu près trois fois la Place des Héros, quoi. Donc, et c'est aussi un des enjeux de cette soirée de discussion avec les habitants, c'est de voir avec eux aussi comment on peut aménager ce gigantisme.
5: Alors aujourd'hui, c'est une consultation.
4: Oui. C'est une information avec la possibilité aussi d'exprimer des envies. Et après, comme je l'ai présenté tout à l'heure aux habitants, on a des contraintes. Hein, on a des contraintes des bâtiments de France. On a des contraintes techniques. Hein, c'est une place pavée. On ne peut pas enlever les pavés. Alors, on peut leur redonner un petit coup de jeune, mais on ne peut pas enlever les pavés et mettre autre chose. On ne peut pas non plus, malheureusement, faire une forêt équatoriale parce qu'il y a un parking souterrain en dessous, donc on ne peut pas planter. Donc il y a tout un certain nombre de contraintes avec lesquelles on est obligé de composer. Pour autant, on a décidé de permettre aux habitants d'Arras d'être partie prenante quand même dans le projet, d'être à l'écoute de leurs suggestions. Et si certaines des suggestions sont techniquement possibles, économiquement viables et permettent aux habitants d'être pratiquer cette place et de s'y épanouir, il est évident qu'on fera le maximum pour y donner suite.
5: Bon, c'est pas gagné alors la consultation, si j'ai bien compris, parce que...
4: Si, parce que toutes les bonnes, il y a plus de bonnes idées dans une centaine de têtes que dans les quelques têtes qui ont travaillé sur les bases du projet, même si on a quand même on a fait appel à des techniciens réputés qui nous ont jeté on va dire les bases. Alors il est évident qu'on ne va pas faire croire aux gens qu'ils vont pouvoir créer la place de leurs rêves, mais encore une fois, c'est tout est question de compromis, hein, de entre ce qui va être possible de faire et ce que les gens souhaitent. Si on peut trouver des coïncidences, on le fera bien volontiers.
6: Mais justement, l'idée, c'est de pouvoir vous faire travailler, en tout cas d'écouter vos idées, de ce que vous aimez, de ce que vous n'aimez pas, de comment est-ce qu'on peut...
3: Une quarantaine de personnes avaient fait le déplacement pour cet atelier de consultation réparti en tables thématiques. Il et elle avaient ensuite une vingtaine de minutes pour chaque atelier pour échanger, s'exprimer sur un sujet donné. On écoute quelques participants participantes à la sortie des ateliers.
7: Je suis Sylviane Dervillet.
5: Alors qu'est-ce qui vous a d'abord donné envie de participer à cette réunion de consultation aujourd'hui, ce soir ?
7: Alors, j'étais élue au commerce et Monsieur le maire m'a confié justement la présidence de la piétonnisation de la place des Héros. Et j'ai voulu m'investir encore une fois pour les travaux de la Grand Place, la nouveauté, et voir un petit peu ce que les habitants veulent. Et ça, c'est très important parce qu'il n'y a pas que les commerçants, il ne faut pas oublier qu'il y a les habitants aussi. Donc, il faut travailler avec les deux.
5: Qu'est-ce que vous avez pensé de cette réunion et est-ce qu'il y a eu des bonnes idées à vos tables alors ?
7: Mais toutes les idées, elles sont bonnes à entendre et puis il y a des très bonnes idées. Je pense qu'il faut se tenir compte que c'est les gens de la ville qui vont en profiter, même les touristes, mais principalement il y a les habitants. Les habitants de la Grand Place, c'est eux qui vont aussi en compatir quand même avec les travaux, ça va être quand même énorme. Et après, il y a les commerçants aussi. Après, il y a les commerçants du marché aussi. C'est tout un ensemble, mais je pense que ça va être une très belle réalisation. Ça va être une très belle réalisation. Il faut du moderne, il faut du renouveau. Et on a un maire justement qui est fait pour ça. Sa ville, il faut qu'elle se renouvelle justement avec tous ces beaux projets-là.
8: Sabrina.
9: Et Bruno.
8: Nous sommes riverains, on n'habite pas très loin de la Grand Place, donc on est quand même très sensibilisés à la question.
9: Je pense qu'il faut saisir l'opportunité quand on nous donne la parole, c'est pas toujours le cas, donc je pense que c'est une belle initiative de pouvoir s'exprimer sur un tel aménagement.
5: Alors comment ça s'est passé pour vous ? Est-ce qu'il y a eu des bonnes idées, des bons échanges aussi ? Est-ce que vous avez trouvé aussi une oreille attentive ?
9: Oui, oreille attentive, des idées originales, donc des choses auxquelles on ne pense pas forcément. Donc le travail en collectif, c'est toujours... Il y a plus d'idées dans deux têtes ou trois têtes que dans une seule, donc très bien.
5: Par exemple, alors quelles bonnes idées vous avez entendues ce soir ?
9: Notamment sur la partie événementielle, on avait un jeune homme avec nous qui avait je pense une dizaine d'années à peine et qui a eu pas mal de très bonnes idées sur créer des fan zones, créer des ateliers pour la création de fleurs. Enfin voilà, il foisonnait d'idées, je pense qu'il faut d'ailleurs l'embaucher dans le service événementiel d'Arras.
5: Et vous, il y a une idée qui vous a interpellé ?
8: C'est surtout la végétalisation de la Grand Place. Ça, je trouve que c'est important, surtout à l'heure actuelle. Avec le changement climatique, ça c'est indispensable. Donc, trouver une solution pour que ce soit gai, attractif, mais aussi efficace en termes de fraîcheur.
10: Je m'appelle Sophie Gentil et j'habite rue Albert Ier de Belgique.
11: Alors je m'appelle Guillaume Gentil et j'habite 17 rue Albert Ier de Belgique.
5: Qu'est-ce qui vous a donné envie de participer à cette réunion de consultation d'abord ?
11: Parce qu'on peut donner ses idées pour la ville et... donner ses propres idées pour faire des événements.
10: Oui, alors en plus, moi, je suis urbaniste de formation, donc

0: Des fois, on est un petit peu déçu. Comment vous voyez les choses par rapport à ça?
1: Alors, moi, j'ai fait le constat quand même que ces dernières années, il y a un certain nombre d'idées qui ont été prises en compte, notamment au moment de la gestion du marché de Noël. Donc, c'est important de voir que concrètement, il y a des idées qui sont reprises. Et donc, plus on est nombreux à venir proposer nos idées, plus on a de chances qu'elles soient reprises, que la volonté des habitants soit reprise. Puis parfois, ça peut amener aussi à modifier légèrement des projets ou la manière dont on communique autour des projets et la manière dont on va développer les étapes. Donc, c'est extrêmement important. Ça reste très concret et c'est une dynamique très importante.
0: Peut-être dernière question, la Grand Place est quand même compliquée parce qu'il y a beaucoup de contraintes. Les gens, bon, on voudrait tous planter des arbres, mais ce n'est pas possible. Alors, comment vous voyez les choses par rapport à cette place?
1: Alors, par exemple, sur le végétal, moi, j'ai suggéré qu'il y ait des plantations en pied de façade au niveau des arcades. Ce n'est pas forcément évident parce qu'il peut y avoir des restrictions de l'ABF. Mais ça créerait des petites fosses, pas des grosses fosses. On sait que l'architecte des bâtiments de France, pardon. Les grosses fosses, on sait que c'est impossible techniquement parce qu'il y a les BOV, parce qu'il y a le parking, etc. Mais peut-être que des petites fosses pour mettre des plantations en pied de façade, nous on l'a fait dans notre rue, ça peut être une possibilité. Et même s'il y a un petit peu de végétal, ça fait baisser la température si tout le monde le fait. Donc c'est une suggestion qu'on a faite. Et après, il y aura forcément des plantations comme ça a été présenté dans des pots type orangerie. Et donc ça, c'est déjà bien.
0: Et toi, un mot peut-être sur la Grand Place? Qu'est-ce que tu en penses de cette place d'abord?
2: Une place médiévale qui a été utilisée pour le marché au Moyen-Âge, qui est très connue et qui est devenue plus connue dans les années 2000, chérie.
0: Et qu'est-ce que tu en penses? Toi, tu aimes bien cette place ou pas?
2: Oui, j'aime bien parce qu'on peut s'amuser, il y a des restaurants, il y a des zones pour les enfants comme le carrousel et plein d'autres choses, la grande roue aussi.
3: Après les participantes, on écoute l'une des personnes qui animait l'un des ateliers thématiques.
4: Ah, moi, je suis Rémi Yvon, directeur des espaces verts de la nature en ville.
0: Alors, est-ce que vous pouvez nous expliquer un petit peu en quoi consistait votre atelier, vous, ce
4: c'était
0: soir?
4: C'était un atelier sur la végétalisation de la place, celle qui va arriver avec les travaux. Et on a un peu d'échanges avec les riverains pour savoir un peu comment ils l'imaginaient demain. On a pris le ressenti, on a donné un peu d'informations sur les possibilités techniques de la future Grand Place qui va nous arriver bientôt.
0: Majoritairement, les gens veulent de la nature, veulent de la fraîcheur.
4: Complètement.
0: Et en même temps, c'est compliqué. C'est compliqué
4: pour des raisons techniques, très techniques, parce que la place, c'est très minéral. Et puis en dessous, on a un parking, donc on ne peut pas faire ce qu'on veut. Donc on s'oriente plutôt vers des bacs d'orangerie, comme on a déjà, mais bien mieux. Et voilà, on a échangé sur ces propositions-là.
0: Alors comment vous voyez un petit peu cette séance d'échange?
4: C'est toujours très intéressant d'échanger avec les Arageois pour savoir leurs ressentis, leurs attentes, qui partagent les mêmes valeurs finalement que ce qu'on fait au quotidien, donc c'est plutôt une bonne chose.
3: Témoignage recueilli lundi 22 juin dernier lors de la consultation du projet de réaménagement de la Grand Place d'Arras. La restitution des ateliers de consultation aura lieu en septembre. Le début des travaux, c'est en 2027, fin des travaux prévus pour 2031. Le budget, c'est 20 millions d'euros quand même, 29 millions si on inclut le réaménagement du parking souterrain et la création d'un parking silo à proximité. À suivre donc. Ce sujet a été réalisé par Nico de Radio PFM.
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0: Lettre et écrit d'antan. Sortie des archives non classées de la mairie de Crépy-en-Valois, ces lettres et ces écrits nous ont paru dignes d'intérêt. Témoignages de la vie quotidienne, plaintes, suppliques, recherches, conseils, arrêtés, etc. Ils nous font revivre les siècles passés, 18e, 19e pour la plupart, et côtoyer des hommes pas très différent de ceux qui vivent en ce début du XXIe siècle.
1: Exposition nationale des cidres et poirées à Paris. Commissariat général, 38 rue de la Chaussée-d'Antin. Cabinet du commissaire général. Paris, le 25 août 1888. Monsieur le maire, monsieur le ministre de l'Agriculture, et Monsieur le ministre du Commerce et de l'Industrie ont bien voulu autoriser et prendre sous leur haut patronage une exposition des cidres et poirées avec section annexe d'alimentation générale. Elle aura lieu à Paris au mois de novembre prochain dans le grand pavillon central de l'agriculture édifié au quai d'Orsay en vue de l'exposition universelle de 1889. L'intérêt tout particulier que présente une telle exposition pour votre région me fait un devoir de la porter immédiatement à votre connaissance. En même temps que son caractère exclusivement national m'encourage à vous prier de vouloir bien nous prêter votre plus bienveillant concours. En dehors, en effet, des propriétaires, industriels et négociants intéressés, dont les répertoires d'adresses nous donnent les noms et auxquels nous adressons l'appel dont j'ai l'honneur de vous faire parvenir, sous plis séparés, quelques exemplaires, ainsi qu'une affiche que vous nous obligeriez beaucoup de vouloir bien faire placarder. Il existe un grand nombre de propriétaires auprès desquels nous ne pouvons guère accéder que par votre bienveillante intermédiaire. Si vous vouliez bien leur faire part de cette exposition, je vous en serais particulièrement reconnaissant. L'intérêt que vous voudrez bien, monsieur le maire, témoigner à notre œuvre sera d'ailleurs pour elle une nouvelle et précieuse garantie de succès. Veuillez agréer, monsieur le maire, l'expression de ma haute considération. Le commissaire général I. Chessé, officier de la Légion d'honneur, ancien gouverneur de Tahiti et de la Guyane.

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2: Marcher sur des œufs, que ce soit sur des charbons ardents, sur les brisés de quelqu'un, à côté de ses pompes, sur l'eau, sur les talons ou dans les clous, en voilà de drôles de façons de mettre un pied devant l'autre pour se déplacer. Pourtant, mon auriculaire m'a bien confirmé l'existence de toutes ces expressions. Prenons « marcher sur des œufs ». C'est un idiotisme qui signifie « agir en manquant d'assurance par crainte d'ennui, agir précautionneusement ». Par quel truchement en est-on arrivé à cette signification ? Reprenons les termes fondamentaux. Marcher, verbe qui signifie aller quelque part à pied. Sur est un mot qui signifie au-dessus. Quant à œuf, d'après le Larousse, ce sont des corps durs de forme ovale que pondent les oiseaux. Mais là, monsieur dictionnaire est un peu présomptueux en qualifiant de dur ces corps ovoïdes. Que se passe-t-il quand on marche sur un œuf ? Bien sûr, on l'écrase, sauf en cas d'anorexie prononcée. Et si on marche sur des œufs, on obtient la genèse de l'omelette. Il n'est pas utile d'être un génie de la cuisine pour savoir qu'un œuf est très fragile. Alors, imaginez, pour devoir marcher sur des œufs sans les casser, quelle infinie légèreté et quelle prudence vous devrez déployer dans votre démarche. Mais malgré cela, ne nous faisons pas d'illusions, le résultat sera très proche des productions de la mère Poulard, docte cuisinière normande bien consciente qu'on ne fait pas d'omelette sans casser des œufs. Un idiotisme, c'est idiot, mais celui-là, il en tient une couche. Et pas la peine de me faire le coup de « et si on marche sur des œufs durs ?» Ça casse pareillement et résultat, on obtient des œufs mimosa. L'œuf, petite chose fragile dont la prononciation change quand ils sont plusieurs, tout comme pour bœuf. S'il y a un S à la fin, le ton change. Essayez pour voir. Qui vole un œuf, vole un bœuf. Qui vole des œufs, vole des bœufs. Et hop, comme par magie, voilà comment disparaissent les F. Le cas est plus grave pour os, qui, malgré une orthographe qui reste inchangée du singulier au pluriel, change de prononciation quand ils sont plusieurs. Ce n'est pas en rongeant un os que l'on évitera d'avoir la peau sur les os. Bon, fermons cette parenthèse grammaticale, issue du cours de Dame Janine au temps où la professeure des écoles s'appelait la maîtresse. Donc, marcher sur des œufs, l'expression, fait allusion à la démarche que l'on doit adopter pour agir avec précaution, pour éviter les conflits par exemple, pour se comporter avec prudence de peur d'aggraver une situation. Dans des relations tendues, il faut faire preuve de tact. Il faut y aller mollo, être sur le fil du rasoir, prendre des pincettes, éviter de chercher un poil sur des œufs. Voilà une affaire délicate d'accorder deux personnes qui ont un œuf à peler entre elles. Il faudra marcher sur des œufs sans les casser, car des œufs brouillés sont difficiles à réconcilier. Un bon diplomate sait marcher sur des œufs sans mettre les pieds dans le plat, ni mettre tous ses œufs dans le même panier, ce qui n'arrangerait pas la tâche. Bien au contraire. Et au mieux, se retrouver dans un panier de crabes. Le bon diplomate marchant sur des œufs ne tentera pas de répondre à la question de savoir qui était avant, l'œuf ou la poule, ni de savoir en quelle matière est fait l'œuf de Christophe Colomb au risque de tuer la poule aux œufs d'or. Quelques linguistes soi-disant bien documentés font remonter les origines de notre expression au XIXe siècle, en prétendant qu'à cette époque, les œufs avaient la réputation d'être très fragiles, ce qui, à mon sens, n'a pas beaucoup changé avec le temps. Tuons dans l'œuf ces affirmations et invitons ces éminents linguistes à aller s'en faire cuire un. Ce n'est pas parce que l'on n'a rien à peler qu'on a forcément un crâne d'œuf. Et ce n'est pas non plus parce qu'on a un crâne d'œuf que l'on ne peut pas avoir la tête dure. En fait, tout dépend de la durée de la cuisson. Si l'on vous prend pour un œuf, au-delà de 4 minutes dans l'eau bouillante, il devient dur de résister à la tentation de distribuer des pains. Toutes ces palabres auriculaires sont à l'image de l'œuf écrasé en son extrémité par Christophe Colomb pour le faire tenir debout. C'est simple, il suffisait d'y penser. À la revoyure et prudence. Regardez où vous mettez les pieds. Un œuf peut en cacher un autre.

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1: 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Depuis de nombreuses années, les gosses de Crépy animent les vacances d'été des petits Crépinois. L'association organise une grande kermesse le jeudi 30 juillet à partir de 18h dans la cour de l'école Gaston Ramon, rue de Zalmozel à Crépy en Valois. Au programme structure gonflable, stand de maquillage, pêche au canard, animations diverses et bonne humeur. Alors venez en famille pour passer un moment agréable autour des différents stands. Venez participer au jeu et profitez de la buvette. Ce sera ouvert à tous donc jeudi 30 juillet.
2: Crépy Plage, l'événement incontournable de l'été, est de retour jusqu'au 2 août au Parc Sainte-Agathe à Crépy. Au programme, détente, jeux, animation et ambiance estivale pour profiter à fond de l'été en famille ou entre amis. Le programme complet est disponible sur le www.crépyenvalois.fr. Un rendez-vous incontournable de l'été à Crépy, Crépy Plage est ouvert tous les jours de 10h à 19h. Mercredi 5 août, le centre socioculturel Les Portes du Valois vous propose une sortie à la mer à Berck-Plage. Rendez-vous à Baie à 6h30 et à 6h45 à Nanteuil-le-Haudouin. Départ de Berck à 17h. Renseignements complémentaires et inscriptions avant le vendredi 31 juillet au 03 44 88 37 90.
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0: C'est l'heure de votre chronique lecture. On rencontre un auteur du Valois cette semaine. Ceci est une rediffusion.
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0: Bonjour à tous, bienvenue dans Des livres à volonté. Aujourd'hui, eh bien, on reçoit un auteur, Jean-Michel Palacio. Bonjour Jean-Michel.
3: Bonjour Thomas.
0: Alors, vous venez nous présenter votre tout premier recueil, Mes poésies de vie, un livre qui est paru aux éditions du Lys Bleu. Du coup, poète depuis l'enfance, c'est bien ça Jean-Michel?
3: Oui, tout à fait. C'est quelque chose qui m'a habité dès l'adolescence, on va dire. À l'époque, quand on se rend compte qu'on a ses premiers émois, on a envie d'écrire des petites poésies pour plaire à une copine, etc., pour se rapprocher. En plus, je me suis mis à jouer de la guitare aussi, donc en fait, j'ai écrit des chansons, donc l'écriture déjà tout jeune.
0: Alors, parlez-nous un peu de ce recueil. Ça parle vraiment des poésies de la vie et de toute la vie. Il y a plusieurs thèmes, la vie, l'identité, les arbres, les compagnons de vie et les héros. Il y a du voyage, il y a des mots et des mots, M-A-U-X. Vous parlez vraiment de la vie en général ?
3: J'ai suivi cette ligne directrice d'un parcours de vie personnel en me disant que ce que j'avais rencontré dans ma vie, certainement d'autres personnes l'avaient aussi rencontré. Et donc j'ai pris plusieurs facettes au cours de ce cheminement. Et ces différentes facettes m'ont servi de porte d'entrée. Donc il y a 14 portes d'entrée dans l'ouvrage.

0: la vie, l'identité, les arbres, les choses qui nous entourent et auxquelles on fait dire bien des souvenirs, parce que ben, le Houlgé ne parle pas, mais il a une âme finalement. Et donc c'est vraiment plaisant d'imaginer qu'il pourrait avoir un discours ou avoir des sentiments ou des émotions. Et puis il y a d'autres aspects autour de la famille, donc des enfants. J'ai un texte dédié à ma fille, j'ai aussi un texte dédié à mes parents, mais... Beaucoup de papas sont amoureux de leur fille, et donc c'est un texte qui pourrait les toucher également. Et donc bien d'autres sujets comme le voyage, on retrouve un peu l'idée de l'alchimiste, quelqu'un qui part et qui va chercher de quoi habiter ses rêves, et au final son trésor se trouvait juste devant sa porte, mais il a fallu qu'il fasse un long cheminement. Donc c'est pour ça que ce recueil de poésie, c'est vraiment un parcours de vie.
1: Peut-être avant de rentrer dans les détails, pouvoir justement illustrer vos propos avec quelques exemples, quelques extraits. Comment on écrit de la poésie ? Parce que voilà, écrire, faire une rédaction en classe, une dissertation, on l'a tous déjà fait, mais être poète, jouer avec les mots, les rimes, c'est un tout autre travail. Comment on apprend ça ?
0: En fait, je ne sais pas si ça s'apprend. Déjà, il faut avoir lu un peu de poésie. Je dirais que la poésie, c'est le regard que vous avez, vous, sur les choses. Ce qui est plaisant, c'est le fait d'accepter que ces émotions prennent le pas et que d'un seul coup, ce que vous avez envie d'écrire, est comme une sorte de fulgurance, vous passez au-delà d'une certaine réalité et vous mettez vos mots à vous par-dessus. Alors, des poésies, il y en a de toutes sortes. Il y a des poésies de type sonnet, des petits haïkus à trois vers, des poésies qui sont beaucoup plus longues, des vers libres, des phrases longues, des phrases courtes, etc. Il n'y a pas vraiment de recettes. Je crois qu'il faut écrire avec ses émotions, avec le cœur, et je crois que c'est là qu'on est certainement le plus vrai dans ce qu'on écrit. La poésie, c'est certainement ça, en fait. C'est un peu la part de bonheur que vous avez, de bonheur et de mélancolie que vous avez au fond de vous-même.
1: Très beau. Dans ce recueil, donc, comment vous avez agencé vos textes ?
0: J'avais un capital de textes de poésie que j'écris depuis longtemps. En fait, je cherchais une porte d'entrée, un peu comme une quête. J'ai essayé déjà de déterminer quels pouvaient être les thèmes, et ensuite, derrière, j'ai cherché tous les petits textes, grands textes que j'avais réalisés. Et des fois, certains poèmes font un peu plus d'une page, deux pages. Il y a un poème qui fait cinq pages. J'ai imaginé que les accessoires qu'on trouve dans une cuisine puissent aider à évacuer la peine que l'on pourrait avoir ou la mélancolie que l'on pourrait avoir. Donc j'ai joué sur la métaphore tout du long. Mais c'est une des rares poésies qui est aussi longue. Donc finalement, je pense que chaque lecteur trouvera non seulement les portes d'entrée, mais si jamais il ne voulait pas choisir les portes, il voulait lire d'une manière séquentielle, il pourra aussi le faire. Et s'il laissait faire le hasard, c'est-à-dire il ouvre, il regarde, peut-être qu'il sera agréablement surpris.
1: Alors, quelques titres de poèmes qu'on vous invite à découvrir, évidemment. Donc, dans cet ouvrage que je tiens entre les mains, À l'encre de sa vie, Mes maudits, Le temps des cerises, Je n'ai pas eu le temps. Peut-être un extrait, justement, d'un des poèmes que vous avez sélectionné, que vous pourriez nous lire.
0: Vous l'avez cité, alors je vais le reprendre. Mes maudits, j'ai trop gardé pour moi ces douleurs enfouies. Alors aujourd'hui, je les écris. Ces mots sont des baumes, en syllabes, médicaments, maudits sur le velin blanc. Mais quand la voix les porte vers tous ceux que j'aime, comme habités par le cœur, alors ils entendent, alors ils comprennent ce que je suis vraiment.
1: C'est très beau. Comment est venu ce poème-là ? Est-ce que c'est un poème que vous avez écrit il y a longtemps ? Est-ce qu'il y avait un contexte particulier ?
0: On est tous peut-être dans un monde où tout le monde se fait du selfie ou s'observe via des réseaux pour essayer d'exister aux yeux des autres. Je me suis dit, mais comment poser les mots qui traduisent des mots intérieurs ? Et est-ce qu'il y a là quelque chose que l'on pourrait mettre en forme, en musique ? Et est-ce qu'il n'y a pas une envie presque de crier ou de hurler, de dire qui je suis, vraiment ? Souvent, on est dans l'indicible, c'est-à-dire qu'il se passe des situations où on ne dit pas, on n'exprime pas les choses. Et là, j'ai voulu mettre des mots, justement, sur tout ce que j'ai prouvé et dire au monde, enfin mon monde, mon petit monde à moi, voilà ce que je ressens.
1: Très bien. Vous avez choisi un titre, une musique justement qui fait du bien, qui est très douce, qui donne aussi cette impression de ralentir, de rester hors du temps. Une musique de Francis Cabrel.
0: Oui, oui, j'avais envie de parler de cet auteur que j'aime beaucoup. C'est un poète depuis l'origine, accompagné à la guitare. Dans un de ses albums qui est sorti en 2020, il s'appelait « À l'aube revenant », il a évoqué une des chansons qui s'appelle « Les bougies fondues ». Ce regard qu'il a sur le monde qui l'entoure est vraiment superbe, parce qu'en fait, il voit de la poésie partout. Et ça, ça fait du bien, surtout dans un vécu, dans un environnement qui est le nôtre actuellement, où les tensions nationales ou internationales sont fortes. Un peu de poésie, c'est pas du luxe, honnêtement.
1: Et justement, Francis Cabrel, Les bougies fondues, on l'écoute tout de suite et on se retrouve juste après sur RVM.

0: Francis Cabrel, la poésie, c'est très beau, un très beau texte, Les bougies fondues, ça s'appelle. Nous sommes toujours avec Jean-Michel Palacio pour son recueil de poèmes et poésie de vie aux éditions du Lys Bleu. Un autre extrait, Jean-Michel, justement, que vous avez choisi.
1: Je vous propose de faire parler des objets qui nous entourent, et certains d'entre eux nous accompagnent des fois toute la vie. Une chaise pour la vie. Longtemps sur toi, je m'étais reposé, écoutant chacune de tes faiblesses. Je poussais avec force ton dossier pour étaler mes cuisses et mes fesses. Dès lors, un doux voyage s'amorçait qui me secouait en grande liesse. Je respirais et toi, tu me berçais, dos à dos, dans l'échange de tendresse. Bien des fois, j'ai voulu te remplacer. Aucun fauteuil ne tenait ta promesse. Nous partageons une complicité de celle qui unit dans la sagesse. Qu'importe le moment, jour, nuitée, tu savais m'accueillir tout en souplesse. Et bien qu'aujourd'hui, je vive allongé, tu restes au chevet de ma vieillesse.
0: Très belle histoire, très beau poème. C'est vrai, ici, on s'imagine vraiment la chaise, du coup. C'est assez fort. Et on n'a pas trop l'habitude d'être une chaise dans le monde dans lequel on est. Non,
1: c'est vrai, mais je pense qu'on peut faire parler tous les objets. Parce qu'en les faisant parler, on montre tout l'attachement vis-à-vis d'eux. Dans un de mes textes que j'écris, je parle d'une agrafeuse que j'avais quand j'étais enfant. Et c'était une agrafeuse qui était articulée. Et la nuit, je me relevais. Et dans mon petit monde, dans ma chambre, j'imaginais que j'étais un pilote de Star Trek et que mon agrafeuse était un communicateur et un pistolet laser. Et j'ai écrit un texte plus tard qui fait parler la graffeuse, et donc elle a des choses à dire. Voilà, c'est bien de faire parler les objets.
0: Très bien. Du coup, on le rappelle, vous êtes auteur dans le Valois et le Mucien, du côté d'Aramon, hein, c'est ça.
1: Oui.
0: Vous êtes diplômé notamment en histoire de vie.
1: Oui.
0: Quel est votre parcours?
1: En fait, pendant 45 ans, j'ai travaillé dans la fonction publique. D'abord 25 ans au ministère de la Défense et puis 20 ans au Conseil d'État. Et à l'issue de cette période très laborieuse, si je puis dire, je me suis dit que peut-être que je pourrais commencer à m'intéresser à un versant plus personnel, en laissant la porte ouverte à mon côté artistique. Et donc, je me suis lancé à suivre différentes formations en atelier d'écriture, chez Elisabeth Bing ou Corinne Mazuire notamment. J'ai suivi aussi une formation en écriture. Et enfin, je me suis dit que pour être un peu plus complet sur un domaine auquel je suis très attaché, notamment le récit de soi, le récit de vie. J'ai suivi une formation à l'université de Tours, qui est un diplôme universitaire en histoire de vie, recherche et formation. Et dans ce parcours universitaire, il y a deux versants. Il y a un versant récit de soi et puis un récit des autres. Et dans la partie récit des autres, j'ai contacté pour la rédaction de mon mémoire l'EHPAD du Grand Bosquet à Villers-Cotterêts, et avec qui j'ai mené 5 interviews avec des personnes âgées entre 78 et 96 ans. J'ai interviewé aussi l'animatrice, et ça m'a permis d'avoir une matière très importante, car le thème de mon mémoire portait sur la résilience, sur l'identité, et donc sur le fait que toutes les choses qui entourent ces personnes a une grande importance, et ça rejoint l'idée d'une chaise qui nous accompagne pour la vie. Ces gens sont très attachés au monde qui l'entoure, mais leur monde finalement vieillit et les gens disparaissent. Et après, il ne reste plus qu'une vieille carte postale, un bijou, une bague auquel ils sont très attachés, parce que quand ils la regardent, ils pensent à leur passé.
0: Alors, on rappelle le titre de votre livre, Mes poésies de vie. Si vous avez besoin de légèreté, de vous évader, voilà, lire aussi des poèmes, peut-être des ouvrages que vous n'avez pas l'habitude de lire, ou alors vous êtes un adepte justement de poésie, on vous conseille évidemment ce livre, Mes poésies de vie, c'est aux éditions Le Lys Bleu. Je le recommande, ça fait vraiment du bien, surtout en effet, on l'a dit, par les temps qui courent. Des projets pour la suite, Jean-Michel ?
1: Plusieurs projets qui sont en cours d'élaboration. Déjà, côté auteur, bien, j'ai un certain nombre d'ouvrages qui sont en phase de mise au point, d'écriture pour constituer différents recueils. Des recueils qui seront tournés autour de récits de contes et légendes, pour viser un public d'adolescents, de jeunes enfants. Ça, je suis très attaché à ce versant-là, parce que on a tous gardé une âme d'enfant au fond de nous-mêmes, et donc ce lien serait formidable si je pouvais arriver à l'établir en publiant un ouvrage. Autre versant, j'envisage d'animer des ateliers d'écriture autour du récit de vie ou dans d'autres thématiques, de façon ludique et créative. Et je souhaite aussi mener un partenariat avec des EHPAD, comme l'EHPAD de François Ier, avec qui j'ai pris des contacts, donc à Villers-Cotterêts, et nous envisageons de réaliser quelque chose autour du récit des résidents sous forme d'un ouvrage, vraisemblablement, qui permettrait de les mettre un peu plus dans la lumière.
0: Très bien, de beaux projets en tout cas. On espère vous revoir peut-être dans cette chronique des livres à volonté ou peut-être aussi en reportage sur RVM. Merci de vous être déplacé jusqu'à nos studios.
1: Merci beaucoup Thomas, merci infiniment.
0: Et puis nous on se retrouve pour un autre rendez-vous littérature la semaine prochaine. D'ici là, portez-vous bien.
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0: Robin Noir est beaucoup moins bien que le premier.
1: Est-ce que Terminator ou les Chitir, ça aurait mieux fait d'arrêter.
0: En plus là, ils nous refont le coup du film dans le film de l'intro, déjà vu, déjà entendu.
1: Dans le premier, il était bien, le premier, il était classe. Ça aurait mieux fait d'arrêter. Comme Balavoine.
0: Il était cool, attends, avec la chanson sur la scie, là, tu sais, avec le bœuf, là, c'est trop fort, ça.
1: Sur la province aussi. Qu'est-ce qu'il leur a mis? Les peaux.
0: Bon, moi, techniquement, le premier, je l'ai pas acheté, alors qu'il était génial, alors bon,

titre là sur le deuxième album.

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3: Marcher sur des œufs, que ce soit sur des charbons ardents, sur les brisés de quelqu'un, à côté de ses pompes, sur l'eau, sur les talons ou dans les clous, en voilà de drôles de façons de mettre un pied devant l'autre pour se déplacer. Pourtant, mon auriculaire m'a bien confirmé l'existence de toutes ces expressions. Prenons « marcher sur des œufs ». C'est un idiotisme qui signifie « agir en manquant d'assurance par crainte d'ennui, agir précautionneusement ». Par quel truchement en est-on arrivé à cette signification ? Reprenons les termes fondamentaux. Marcher, verbe qui signifie aller quelque part à pied. Sur est un mot qui signifie au-dessus. Quant à œuf, d'après le Larousse, ce sont des corps durs de forme ovale que pondent les oiseaux. Mais là, monsieur dictionnaire est un peu présomptueux en qualifiant de dur ces corps ovoïdes. Que se passe-t-il quand on marche sur un œuf ? Bien sûr, on l'écrase, sauf en cas d'anorexie prononcée. Et si on marche sur des œufs, on obtient la genèse de l'omelette. Il n'est pas utile d'être un génie de la cuisine pour savoir qu'un œuf est très fragile. Alors, imaginez, pour devoir marcher sur des œufs sans les casser, quelle infinie légèreté et quelle prudence vous devrez déployer dans votre démarche. Mais malgré cela, ne nous faisons pas d'illusions, le résultat sera très proche des productions de la mère Poulard, docte cuisinière normande, bien consciente qu'on ne fait pas d'omelette sans casser des œufs. Un idiotisme, c'est idiot, mais celui-là, il en tient une couche. Et pas la peine de me faire le coup de « et si on marche sur des œufs durs ?» Ça casse pareillement et résultat, on obtient des œufs mimosa. L'œuf, petite chose fragile dont la prononciation change quand ils sont plusieurs, tout comme pour bœuf, s'il y a un S à la fin, le ton change. Essayez pour voir. Qui vole un œuf, vole un bœuf. Qui vole des œufs, vole des bœufs. Et hop, comme par magie, voilà comment disparaissent les F. Le cas est plus grave pour os, qui, malgré une orthographe qui reste inchangée du singulier au pluriel, change de prononciation quand ils sont plusieurs. Ce n'est pas en rongeant un os que l'on évitera d'avoir la peau sur les os. Bon, fermons cette parenthèse grammaticale, issue du cours de Dame Janine au temps où la professeure des écoles s'appelait la maîtresse. Donc, marcher sur des œufs, l'expression, fait allusion à la démarche que l'on doit adopter pour agir avec précaution pour éviter les conflits, par exemple, pour se comporter avec prudence de peur d'aggraver une situation. Dans des relations tendues, il faut faire preuve de tact. Il faut y aller mollo, être sur le fil du rasoir, prendre des pincettes, éviter de chercher un poil sur des œufs. Voilà une affaire délicate d'accorder deux personnes qui ont un œuf à peler entre elles. Il faudra marcher sur des œufs sans les casser, car des œufs brouillés sont difficiles à réconcilier. Un bon diplomate sait marcher sur des œufs sans mettre les pieds dans le plat, ni mettre tous ses œufs dans le même panier, ce qui n'arrangerait pas la tâche. Bien au contraire. Et au mieux, se retrouver dans un panier de crabes. Le bon diplomate marchant sur des œufs ne tentera pas de répondre à la question de savoir qui était avant, l'œuf ou la poule, ni de savoir en quelle matière est fait l'œuf de Christophe Colomb au risque de tuer la poule aux œufs d'or. Quelques linguistes soi-disant bien documentés font remonter les origines de notre expression au XIXe siècle, en prétendant qu'à cette époque, les œufs avaient la réputation d'être très fragiles, ce qui, à mon sens, n'a pas beaucoup changé avec le temps. Tuons dans l'œuf ces affirmations et invitons ces éminents linguistes à aller s'en faire cuire un. Ce n'est pas parce que l'on n'a rien appelé qu'on a forcément un crâne d'œuf. Et ce n'est pas non plus parce qu'on a un crâne d'œuf que l'on ne peut pas avoir la tête dure. En fait, tout dépend de la durée de la cuisson. Si l'on vous prend pour un œuf, au-delà de 4 minutes dans l'eau bouillante, il devient dur de résister à la tentation de distribuer des pains. Toutes ces palabres auriculaires sont à l'image de l'œuf écrasé en son extrémité par Christophe Colomb pour le faire tenir debout. C'est simple, il suffisait d'y penser. À la revoyure et prudence. Regardez où vous mettez les pieds. Un œuf peut en cacher un autre.
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1: Bon appétit les amis, il est 20h.
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3: Bonjour.
4: Bonjour.
5: Bonjour.
4: Bonjour. Bonjour.
3: Alors c'est Hervé qui est au micro et pour cette émission, on va faire un petit retour sur le labo d'écriture de Luc à l'envers. Oui. Luc, salut.
6: Salut Hervé.
3: Tu peux nous présenter tes invités ?
6: Oui, alors à côté de moi j'ai Solène, j'ai Daniel, Anne-Marie et Michel. Et toi ?
3: Voilà, et moi. Parle-nous un peu du labo.
6: Alors le labo écriture à la médiathèque de Crépy, ça fait déjà une paire d'années, je pense que c'est pas loin d'une dizaine d'années. Et donc on se rassemble une fois par mois, une fois par mois le samedi après-midi de 14h à 16h. Et puis avec plein de petits exercices différents, des petits exercices courts, des textes plus longs, avec un peu plus de temps, avec plein de choses. On écrit à partir de peintures, à partir d'objets, puis à partir de thèmes, avec des petites thématiques, des petites consignes, voilà.
3: Et c'est à la médiathèque ?
6: À la médiathèque de Crépy-en-Valois, oui, exactement. Qui nous propose leur lieu gracieusement.
3: Donc, les gens sont invités là pour parler un peu de leur texte ?
6: Oui, exactement. Bah, là, on a proposé à quelques intervenants réguliers, participants réguliers, de venir lire leur texte. Voilà. On aura un panel un peu différent.
3: On attaque ?
6: Ouais. Et bah, qu'est-ce qui veut commencer ?
7: Bah, tu me regardes. Alors
6: allez, Daniel.
7: Alors, je vais commencer.
6: Alors, essayez peut-être de présenter la consigne, si jamais, par rapport à votre texte, peut-être. Le texte que tu veux nous présenter.
7: Eh ben, c'est la tarte aux pommes.
6: Ah, bah voilà. La recette de la tarte aux pommes.
7: La tarte aux pommes. Où va le monde ? Dans sa petite cuisine sombre, mais si douillette, grand-mère, le fichu sur la tête et le tablier tendu sur son ventre rebondi, n'en revient pas. Où sont les pommes pour la tarte ? Elles étaient là. Sur la souillarde, elle le sait, c'est elle qui les avait posées là. De grosses pommes rouges, luisantes, gonflées, juteuses, odorantes. Et plus rien. C'est la panique pour mémé. Elle tourne sur elle-même, se cogne encore, grogne, cherche, se baisse en oubliant son dos cassé. On lui a volé ses pommes. Folle de rage, elle sort devant sa porte et hurle. « On m'a volé mes pommes rouges pour ma tarte !» T'es plus dans le coup, mémé. Tes pommes, elles sont encore dans l'arbre. Mémé a oublié. Voilà, c'est la fin de l'histoire.
6: Bravo.
3: Écoute, moi, je veux bien intervenir tout de suite.
6: Eh bien, vas-y.
3: Parce que moi aussi, j'ai fait une tarte aux pommes.
6: Ah.
3: Donc, j'ai une autre recette, si vous voulez.
6: Ah, bah, très
3: ça
6: bien.
3: Ça vous plaît ? Alors, faire un gâteau, c'est pas de la tarte. Hein. Comme disait Bonaparte à Moscou avant qu'il reparte. D'abord, il y a la pâte, cette chose délicate, comme dit Tante Agathe. Ensuite, il y a les pommes, celles pour les hommes, comme dit mon majordome. Il faut trouver le moule, me susurre Raoul avec sa bouche en cul de poule. À bien y réfléchir, je crois que je vais courir chez le pâtissier pour finir.
6: Bravo, c'était une autre recette. Super.
3: Allez, allez-y.
6: Eh bien, Michel, vas-y, tu nous présentes quoi ?
4: Alors, le texte, la consigne, c'était « Jusqu'ici, tout va bien ».
3: Oh. Ah oui.
4: Voilà, et le narrateur, c'était mon stylo.
6: D'accord.
4: Voilà. Je m'appelle Mika et je suis en métal. Bleu est ma robe, ornée de fils d'argent. Ma mine est souple et douce, elle glisse sur le papier. Et quand des doigts me serrent, je me sens aimée. Jusqu'ici, tout va bien. Venue de l'Indre en Berry, j'ai atterri ici à Crépy, en Valois, au mois d'août 2025. Je n'étais jamais sortie de mon trou. Je veux dire, de la boîte où nous étions, mes compères et moi, serrés comme des sardines. D'ailleurs, je n'ai plus aucune nouvelle depuis. Jojo, Félix et Riri ont dû partir eux aussi vers d'autres horizons. La main qui m'a accueillie me garde précieusement au fond de son sac. Elle m'en extirpe de temps en temps, parfois même tous les jours, pour me faire prendre l'air. Les exercices sont variés. Noter des rendez-vous sur son agenda, rédiger une lettre, une liste de courses, courir sur les lignes d'un cahier comme aujourd'hui et former des mots, des phrases, mettre un point ici, une virgule là. Parfois, je l'aide à réfléchir. La main suspend son geste, appuie et réappuie sur le bouton poussoir, jusqu'à ce que l'idée arrive. Alors, elle sort la mine de mon capuchon argenté qui se met à danser, glisser, virevolter. Jusqu'ici, tout va bien. Tant qu'il y a de l'action et de l'encre en moi, je ne me lasse pas. Plus tard, je voudrais parcourir le monde et remplir des carnets de voyage, écrire des chansons et des lettres d'amour, des cartes postales et des mots doux, dessiner les nuages ou les oiseaux, le portrait de l'enfant au bord de l'eau, tracer des signes sur ta peau, rester debout et fier dans un pot. Mais un jour, je le sais bien, j'aurai fini de faire le rigolo. Il y aura sûrement pénurie d'encre dans quelque temps et je tomberai en panne sèche. Mes ressorts se gripperont, ma mine s'émoussera, mon bouton se relâchera, mes fils d'argent se noirciront et ma robe bleue pâlira. La main qui m'aimait tant me jettera. À moins qu'elle ne me garde dans un tiroir à côté d'autres vieux croutons incapables d'exaucer ses vœux, juste comme un souvenir d'un temps perdu mais heureux.
6: Voilà. Bravo. L'histoire du stylo. Anne-Marie, tu nous fais un texte ?
5: Oui, alors donc c'est un texte qui avait été, que j'avais rédigé pour les concours d'écriture.
6: D'accord.
5: Incroyable monde, incroyable, que les décisions prises par les puissants nous tirent vers le néant, nous entraînent en plein ouragan, sombrés dans le grand océan. Incroyable que les religions amènent à tant d'abjections, que même le froussard sorte les munitions pour amener les autres à sa soumission. Incroyable que la nature se batte encore alors que nous avons ouvert la boîte de Pandore, que dans ce paysage précaire, un influence exagénaire puisse à tout moment, dans un grand feu d'artifice planétaire, nous envoyer dans l'hiver nucléaire. Incroyable que dans ce monde de fous, notre Terre soit encore debout, que des hommes de bien croient encore en un meilleur destin, que des hommes raniment des cœurs éteints et redonnent espoir à tant d'humains. Incroyable cet éternel combat entre le bien et le mal, où l'homme érige sa propre pierre tombale. Tous souhaitent une vie de carnaval, alors que nous approchons de la phase terminale. Le troupeau humain peut applaudir, que lui reste-t-il à accomplir? Il a déjà tout détruit et reconstruit, créé des conflits et pansé les plaies de ses ennemis, fait retentir le bruit des bombes et composé des symphonies. Ineffable fable de ce monde incroyable.
6: Bravo. Et le thème, c'était incroyable.
5: Incroyable. Ouais. Avec des mots obligatoires, voilà, à placer dans le texte.
6: Un logo à rallye.
5: Voilà.
6: Solène, tu nous dis un texte ?
8: Oui.
6: Avec alors, la consigne, s'il te plaît.
8: Nous, la consigne, c'était un tableau de Hooper qui représentait, qui s'appelle Gaz et qui représente un homme à la tombée de la nuit devant une station essence, en fait, vraiment typée américaine, années 60, etc. La nuit tombe. J'ai fini ma journée à la station mobile Gaz. J'ai enlevé mon bleu de travail et remis mes vêtements civils pour éviter d'être reconnu si jamais. Je vais dans la réserve chercher mon carton de silice bien caché depuis 3 jours. Depuis que j'ai appris quoi. J'ai bien réfléchi. C'est la meilleure idée. Avant qu'il pense à moi, je serai déjà loin. Comme à son habitude, il viendra à la première heure demain matin, à la fraîche, comme il dit, tout fier dans son gros camion, et ira, comme tous les jours, à la pompe numéro 1, la number one, celle des winners, comme il dit. Il me parlera comme un chien, me jettera sa monnaie comme un seigneur à son valet et remontera dans son semis en me lançant un « à demain, loser ». Sauf que la silice aura bien infusé toute la nuit dans la fosse à essence et qu'elle ne tardera pas à s'insinuer partout dans le moteur comme il s'est insinué dans ma femme. Allez, à demain, winner, j'ai hâte.
6: C'est pas loin du polar là.
8: Ouais.
6: Il va
8: ouais.
6: se passer des choses, on sait pas trop. Hein.
3: Fait un début. Hein.
6: C'est ça.
3: Après, il faut continuer quoi.
6: C'est ça. Il faut aller jusqu'à la fin.
8: Tu sais de quoi tu parles,
3: je
8: Hervé.
3: Sais de quoi je parle. Dans les contraintes. Écoute, ben on continue.
6: Ben on continue, on fait
3: parce
6: le tour.
3: Parce que là, on a fait même pas 10 minutes.
6: Ouais. Ben après, vas-y Hervé, si tu veux.
3: Vas-y, si.
6: Hervé, tu nous refais un petit texte sur le vélo.
3: Alors, c'était quoi le thème? C'était.
6: Alors, il fallait, on s'inspirait d'un poème de Raymond Carver qui s'appelle La voiture et dont il servait en anaphore. La voiture que j'ai, la voiture que j'ai, la voiture que j'ai, que j'ai, que j'ai. Voilà. Et donc, il fallait que chacun choisisse un objet, un vêtement, voilà, autour de soi qui puisse lui servir de tremplin. Vas-y, Hervé, je t'en prie.
3: Et bon, moi, j'ai choisi mon vélo. Mon vélo dessiné sur une feuille. Mon vélo demandé au Père Noël. Mon vélo emballé dans du papier cadeau. Mon vélo vert avec sa sonnette. Mon vélo avec ses petits trous. Mon vélo et mon père qui me pousse. Mon vélo seulement à deux roues. Mon vélo et mes genoux écorchés. Mon vélo et ma sœur sur le porte-bagages. Mon vélo avec des cartons à pince à linge pour faire du bruit sur les rayons. Mon vélo avec les copains, mon vélo et les pique-niques en forêt. Mon vélo accroché derrière la voiture, mon vélo et moi qui galère sur la route pour aller travailler. Mon vélo et mon pantalon pris dans la chaîne. Mon vélo pour la sortie de la semaine. Mon vélo et moi tombé dans le fossé. Mon vélo trop dur à pédaler. Mon vélo et son petit moteur pour aider. Mon vélo, mon vélo. Mon vélo dans cette chambre blanche. Mon vélo, mon petit vélo qui trotte dans ma tête.
6: Bravo, superbe. Eh bien, qui veut s'y coller? On va alterner. Michel, allez, vas-y.
4: Allez. Allez. Alors là, c'était un portrait d'écrire un personnage. Donc, Natacha marchait lentement dans la neige immaculée, son sac sur le dos et le regard perçant. Cela faisait 6 mois qu'elle avait quitté à nouveau son Jura natal pour n'y plus revenir. Elle rejoignait le peuple d'Inuits qu'il avait accueilli dans leur communauté. Enfin, elle allait pouvoir se reposer. Le soir, quand les enfants de Sikou et Yannick étaient couchés, elle écoutait Flocon chanter des mélodies traditionnelles que le vent emportait. Assise près du feu, elle regardait les flammes danser et le feu crépiter. Elle se laissait envelopper par cette chaleur qui lui réchauffait le corps et le cœur avec des rêves plein la tête. À peine le jour levé, elle partait se promener à travers l'immensité blanche qu'aucun être humain n'avait encore foulée. Ses yeux scrutaient le paysage à la recherche d'un renard des neiges ou d'un fantôme du passé. Qu'était-elle venue chercher ici? Que fuyait-elle? Au bout de quelques semaines, sa santé se mit à décliner. Les forces la quittaient. Le souffle lui manquait. L'heure était venue de partir rejoindre la Dame Blanche au bout du chemin. Déterminée, elle partit à l'aube vers la porte du temps. Et au bout de 4 kilomètres, elle la vit, lui faisant signe d'avancer. Natacha était prête à la rejoindre pour l'éternité.
6: Sacrée histoire. Eh bien, Daniel, nous fais un texte?
7: Alors oui, alors moi, c'est « La lune ». Jusqu'au bout d'aimer, jusqu'au bout de mourir, mourir d'amour en étant dans la lune, vivre pour aimer, vivre pour mourir en étant dans la lune, mais jusqu'au bout aimer, aimer à en mourir, aimer pourquoi, aimer tout court, sans se poser de questions, vivre simplement en étant dans la lune.
6: Voilà, et eh ben,
3: ouais, c'est bien un petit texte court mais qui dit ce qu'il veut. Ce qu'il faut. Allez.
6: Eh bien, Anne-Marie, tu nous fais un texte?
9: Ben, je peux, oui. Alors, silence. Tout droit sorti de l'inframonde, comme une image de fin du monde, je voulais un ami, un confident, comme moi, un peu dissident. Je ne pensais pas que cela soit possible. J'avais rêvé l'inaccessible. Mais au fond de ce vallon où je m'étais égarée, j'ai posé mon balouchon et t'ai trouvé. Je te parle, tu me réponds. Toujours présent, par tous les temps, jamais avare même s'il est tard. Avec moi, toujours d'accord, ne faisant jamais le mort. Au fil du temps, pourtant, jamais de répit tu ne me laisses, faisant fi de mes faiblesses, répétant toutes inlassablement. Je finis par te trouver assommant. Comme une perle s'échappe et rebondit, me renvoyant ce bruit insupportable, plus rien en toi ne me divertit. Tu m'es devenu désagréable. Je veux maintenant du silence et ne plus avec toi faire alliance. Je veux retrouver ma liberté, celle de chanter sans être dupliquée. Que tu te plies à mon autorité sans plus jamais me déranger. Alors je deviens muet, pour ne plus tomber dans tes filets. Pour trouver le repos, je te tourne le dos, à toi, l'écho.
6: C'était sur l'écho.
9: Oui.
3: L'écho.
9: Ah bon ? C'était le sujet.
3: L'écho.
6: L'écho. Solène, tu nous fais un texte ?
8: Alors, moi, je voudrais vous lire un texte de Lily, donc, qui est la plus jeune du labo écriture et qui écrit tellement bien qu'elle nous file un petit peu de complexe. Et ça tombe bien parce que c'est une histoire de complexe, justement. Donc, elle est partie d'un tableau de Fernand Léger. Voilà. J'ai voulu montrer la réalité, la vraie, car cet adjectif n'est plus si qualificatif. Des femmes, aujourd'hui, sur les publicités, les normes et les regards sont les fautifs. On a barré tout bourrelet, il n'y en a plus un. Hachuré leurs hanches, limé leurs bras, percé leurs poitrines, leurs seins. Pas sûr que ce soit encore des humains, ces gens-là. Moi, Fernand, j'accuse et je peins. Les femmes comme elles sont, pas les mannequins. Je m'engage à dessiner ce qui vexe. Peut-être cela effacera-t-il leur complexe.
3: Elle écrit bien, Lily. Hein.
8: Oui.
3: Ouais, super.
8: Ouais. Elle nous enfile plein des complexes.
3: Ouais, ouais, ouais, ouais. Exactement. Elle est vraiment douée. Donc, ça vient, ça coule tout seul en plus de ça. Donc, ça paraît facile d'écrire. Et alors, comme c'est une petite anecdote, parce que comme on lit chacun notre tour les textes qu'on a écrits, faut mieux être avant Lily plutôt qu'après, à mon avis, quand on s'assoit. Après, c'est dur de...
6: Donc, ouais, on tourne à une bonne dizaine là, de cette année, depuis le début de l'année. Là. Bon, alors ça tourne, il y a quelques nouveaux qui viennent, suivant les disponibilités de chacun. Mais bon, il y en a un bon groupe là, qui s'est bien constitué et ça marche bien. Il y a du monde, c'est régulier. Ça progresse, tout le monde, donc c'est chouette.
3: C'est bienveillant surtout.
6: Ah, bah oui, bien sûr. Bah, le but, que tout le monde s'éclate de manière assez ludique et puis qu'on soit là pour s'amuser avant tout. Écrire en s'amusant.

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1: Moi, si tu veux, je peux lire. J'ai celui sur la lune aussi. Ça peut être sympa de faire le parallèle.
2: Carrément.
1: Par contre, il y a des gros mots. C'est grave. Non,
3: c'est, c'est grave, docteur.
1: Parce qu'il y a un petit peu le mot pétasse.
3: Moi, j'ai sur le stylo aussi.
2: Ouais. Ah, d'accord.
3: Moi, j'ai aussi sur le stylo.
1: Ouais, ça peut être sympa de faire les parallèles.
2: Ouais. Alors, Solène, est-ce que tu voudrais nous proposer ton exercice sur la lune pour rebondir sur celui de Daniel?
1: Oui. Alors, il est beaucoup moins conventionnel, on va dire. Voilà. Donc, la lune jusqu'au bout des mai. Il n'y en a que pour Mars. J'en ai ras-le-bol. Ils veulent tous y aller. L'homme ira bientôt sur Mars. On va faire pousser des légumes sur Mars. Il y a eu de l'eau sur Mars. Et blablabla, et blablabla. Il y a même des Martiens. Mais ce qu'ils ne savent pas, c'est que Mars est une vraie pétasse. De toutes les planètes, c'est la pire. Sous prétexte que je ne suis pas une planète, moi, elle m'en met plein la gueule sur les réseaux, sur son compte, jusqu'au bout des mai. La lune a des cratères plein la tronche. La lune fait grise mine. La lune a un côté obscur. Je la déteste. Jusqu'au bout d'être une pourriture, ouais. C'est à cause d'elle que Pluton n'est plus une planète. Elle l'a taclé sur Instagram en l'appelant le Minus pendant des mois et paf, rétrogradé au rang de planète naine. On est devenus super copains et on monte une revanche. Elle va voir si elle va aimer jusqu'au bout l'influenceuse. Grâce à mon magnétisme, j'envoie des messages subliminaux à un illuminé sur la Terre. Elon, qu'il s'appelle. Un bon petit taré comme on les aime. Il a décidé que la Terre, c'était pas suffisant pour lui. Il veut conquérir l'espace. Des mois que je le travaille à l'esprit. Mars, c'est super, faut y aller. Il y a moyen de monter des colonies. Toutes les nuits, je laisse infuser et ça marche. Hier matin, Pluton m'a appelé. La lune, il a décidé d'y aller. Il l'a dit à la télé. Hé, elle va voir ce qu'elle va voir, Kim Kardashian, quand il va l'amener jusqu'au bout des mai.
4: Excellent.
2: Texte d'actualité en même temps.
1: Ouais.
2: Très bien. Eh bien, on peut enchaîner par une troisième bordée, Hervé.
3: Tu veux que... Allez, je vais m'y coller.
2: Allez.
3: Parce que je reprends aussi... un truc sur le stylo.
2: D'accord.
3: Hein, le stylo, le narrateur, c'est le crayon.
2: Allez.
3: Je suis né dans la tête du baron Bic. Jusqu'ici, tout va bien. Puisque la contrainte, c'était jusqu'ici, tout va bien aussi. Hein.
2: Oui. Faut le narrateur, c'était stylo, c'est ça.
3: Je suis né dans la tête du baron Bic. Jusqu'ici, tout va bien. À peine au port, il décide un crayon. Jusqu'ici, tout va bien. Mon débauche prend forme à l'atelier. Jusqu'ici, tout va bien. Long, court, mince ou épais, jusqu'ici, tout va bien. Stylo rechargeable, mine amovible, jusqu'ici, tout va bien. Dans sa main, la tension est palpable, jusqu'ici, tout va bien. Merchandising, distribution, prospective, jusqu'ici, tout va bien. J'entre enfin dans la vie active, jusqu'ici, tout va bien. Je me croyais seul et on est des milliards. Ça va un peu moins bien. De l'Italie, je passe au pays maillard. Ça va moins bien. Pire, maintenant, j'atterris en Chine. Ça va encore moins bien. Fabriqué par des petites mains qui s'échinent. Ça va vraiment moins bien. Bleu, vert, rouge, noir ou or, ça va de moins en moins bien. Dans un colis, serré comme des sardines, encore, encore moins bien. C'est à la radio que j'atterris. Ah, ça va un peu mieux. Je suis rouge et blanc, avec un joli logo. Ça va encore mieux. Je trône, triomphal, dans les bureaux. Ça va de mieux en mieux. J'écris, j'écris, j'écris. Jusqu'ici, tout va bien. Et soudain, un cri. Plus d'encre, poubelle.
2: Donc, technique de l'épiphore, qui est l'opposé de l'anaphore. L'anaphore, c'est la phrase en premier. Et l'épiphore, c'est la phrase qu'on répète à la fin. Voilà. Alors, je ne sais pas, un autre texte, Daniel, vas-y, je t'en prie.
5: La fleur. Je suis tellement petite, écrasée, comprimée entre les méchantes. J'ai peur de ne pas grandir. Moi, encore en bouton. Je lève la tête, je me hausse sur la tige fragile. Elles me poussent, les jalouses. Elles sont belles, elles le savent. Et moi, pauvre bouton, ridicule encore. Enfermée, engluée dans mon cocon, ma petitesse, je souffre. Je me tends, j'ai mal. J'ai mal à mes pétales, fripés, tordus, petits, si petits, insignifiants. Il fait chaud. Le vent tiède vient titiller mes grandes sœurs, si belles, si belles. Et voilà qu'elles perdent leurs pétales, se flétrissent, noircissent. Elles se tordent. Et moi, de me tordre de rire, car je grandis, je le sens, je le sais. Mes pétales éclatent de couleurs, d'odeurs, de puissance, au point d'écraser les orgueilleuses. Je me développe, je suis tellement belle. Mes pétales rouges, puissants, larges, magnifiques, magiques, la petite pivoine, la grandiose pivoine, c'est moi.
2: Bien, fallait choisir une fleur, fleur particulière. Voilà, la pivoine, la jolie pivoine. Michel ?
4: Oui, un petit texte pour rire un peu. C'était la consigne, c'était mettez le maximum de F et de I.
2: Ah oui,
3: ah oui.
4: Le petit déjeuner de Fifi. Jour de fête aujourd'hui, l'école est finie. Premier jour de vacances en ce lundi 6 juillet. Grasse matinée au lit, rififi. Rififi chez les Martini et tutti quanti. Mamie et papy ont préparé le petit déjeuner sur la table de la cuisine jaunie. Riz au lait, farandole de tartines, confiture de kiwi, café italien et lait de brebis. Fifi s'esbaudit. Tant de gourmandises en une fois, mais c'est une folie. Il s'empiffre et boit son café au lait jusqu'à la lit. « Maintenant, ça suffit !» crie mamie. « Va faire ta toilette et nettoyer ta figure enfarinée, car papy t'attend pour aller à la pêche à la ligne à la rivière, ficelle à Figari. » Vous l'aurez compris, ça se passait bien en Italie, chez les Martini.
2: Donc là, c'est travail sur les allitérations et les assonances, en F et en I. Bravo. Solène ?
1: Alors, je peux vous lire un texte qui était à partir d'une peinture de Botero qui s'appelle Club de jardinage.
3: Ah, ça serait bien que tu puisses le lire, puisque tu es là pour ça.
1: Eh ben, écoute, ça tombe très bien, voilà. Donc, c'est une peinture qui représente quelques femmes en train de poser devant leur club de jardinage. Voilà, donc avec Botero, comme d'habitude, très reconnaissable. Voilà. Non, mais regardez-moi ces laidrons. Je rayonne littéralement au milieu. Faut dire que j'ai légèrement omis de les prévenir que Fernando voulait nous peindre aujourd'hui. Oups. Je l'ai croisé cette semaine, il m'a dit. Dis donc, vous et vos charmantes amies, n'aviez-vous pas un club de jardinage ? Je cherche des modèles. J'ai sauté sur l'occasion, que ma beauté soit révélée au grand jour. Botero, c'est pas rien. Alors ce matin, j'ai mis ma plus belle robe, décolletée, bras nus, boudinée, moulante. Mon collier de perles préféré, mon bracelet de pierres précieuses, mon chapeau le plus cher. Quand elles m'ont vu arriver, les mégères, elles ont tout de suite compris que quelque chose se tramait. Bah dis donc, t'es bien jolie Gertrude. Un rapport avec l'arrivée de Fernando peut-être ? Hein, quoi, Fernando ? Botero ? Mais que fait-il ici ? Bah paraît qu'il veut nous peindre, et que tu as dit d'accord. Mais qu'est-ce que c'est que cette histoire ? Enfin bon, s'il est là, allons-y, je me mets au centre. J'ai pris un beau panier de roses et la pose, mais il a décidé de nous donner des outils. J'ai une pelle bizarre, comme pour la litière des chats. C'est d'un ridicule. Mais les mochetés, elles ont des outils griffants, tranchants. Et elles me regardent d'un mauvais œil. Germaine tient son tuyau d'arrosage braqué sur moi comme un pistolet. Et Paulette tend sa griffe à 2 mm de mon magnifique visage. Quant à Léona, elle triture d'un air mauvais son collier de perles. Seule Cunégonde a l'air plus absorbée par le fait de plaire à Botero qu'à m'en vouloir. Si elle continue à remonter sa robe, il en verra 2 des jardins. Ça va mal finir cette histoire, mais pour la postérité, je suis prête à tout.
2: Très bien. Anne-Marie, tu nous fais un texte ?
6: Oui, un petit texte sur la curiosité. Alors, la curiosité comme moteur d'évolution. Bien qu'elle puisse être cataloguée de vilain défaut, elle n'en fait pas partie pour autant des 7 capitaux. Certains préfèrent son côté obscur, malsain, indiscret, celui dans lequel se complaisent les gens étroits d'esprit, sans projet. Quittons nos canapés, nos écrans, nos télés. ces programmes tout faits sans grand intérêt. Ouvrons nos fenêtres vers de nouveaux horizons, tout ce qui peut, dans la vie, agrandir notre vision. Et pour cela, quoi de mieux que d'être curieux ? Mais me direz-vous, qu'est-ce que la curiosité a apporté et apporte encore à notre monde, qui puisse nous donner envie de rejoindre la ronde ? L'homme primitif n'avait certainement pas conscience que chacune de ses aventures modelerait notre futur.

qu'elle soit étonnante, singulière ou bizarre, elle n'est en aucun cas le fruit du hasard. Elle est en chacun de nous plus ou moins développée, n'attendant qu'une étincelle pour s'exprimer. La curiosité allume de merveilleux feux d'artifice, de découverte, d'avancée, d'émotion. C'est le moteur de notre imagination et au final de notre évolution.

0: C'était la consigne. On avait caressé un objet sans le voir, un objet caché. Et il fallait écrire ce qu'on ressentait par rapport à cet objet qu'on imaginait. Tout en écrivant une histoire. Donc, Maria faisait le ménage dans le salon des vieux de la vieille. Ce n'était pas ses seuls patrons, mais elle s'était introduite chez eux un samedi d'avril par un temps pluvieux. Les vieux l'avaient accueillie avec bienveillance quand ils l'avaient découverte sur le pas de la porte, tremblante de froid et mouillée jusqu'aux os. Depuis, elle revenait tous les samedis après-midi faire la poussière et passer l'aspirateur. Maria passait son plumeau sur le piano, dégageait les partitions, caressait les touches, puis s'approcha du buffet où trônaient deux chandeliers. Quand soudain, les chandeliers vacillèrent et tombèrent sur le carrelage dans un grand tintamarre qui la fit sursauter. Maria n'avait pas eu le temps de comprendre que les chandeliers se trouvaient déséquilibrés, car Maria était aveugle. Elle tâtonna pour ramasser les bougeoirs, se heurta à la table basse et fut surprise d'y trouver un objet inconnu qui ne se trouvait pas là la semaine passée. Elle le caressa de ses doigts, en suivit les courbes arrondies et sinueuses. La matière était douce et lisse, sans doute de la terre cuite et polie. Les contours lui faisaient penser à un animal, mais lequel ? Une poule, un poisson, un chat, un poisson-chat peut-être. Voilà, c'était sûrement cela. Un courant d'air ouvrit la fenêtre brusquement. Elle se précipita pour la refermer tant bien que mal. Tous ses sens étaient en éveil. Une odeur de poils mouillés flottait dans l'air de la pièce, alors qu'auparavant, elle avait parfumé toute la maisonnée. Était-ce un guet-apens ? Un voleur s'était-il introduit dans le salon de musique ? Quand soudain, un miaulement strident retentit, de l'objet détecté auparavant. Le poisson-chat s'était envolé par la fenêtre restée entrouverte.
1: Ouais. Que d'aventure. Sinon, je peux vous proposer... Alors moi, quand je fais les ateliers d'écriture, je n'écris pas. Comme ça, je suis à disposition de tout le monde. Mais j'ai écrit pendant l'année, là, tous les mardis. Ça s'appelait Mardi Mot en Frichti. Ah, et oui, donc, je vous propose un texte sur la Lune. Comme ça, je vais rebondir la fameuse Lune. Voilà. Donc, c'est le titre, c'est « La Lune et le trou de souris ». La Lune a dégringolé du ciel, plouf, dans un grand silence d'oreiller. Elle s'est relevée tout étourdie, avec un croissant de sourire de travers et de la poussière d'étoiles dans les

0: cheveux. « Où suis-je tombé ? » a-t-elle demandé à la nuit, qui dormait debout contre un réverbère. Mais la nuit n'a rien dit. Elle ronflait, comme un chat dans une boîte à musique. Alors la lune a marché pieds nus sur les toits, jusqu'à un petit trou de souris dans un mur de cuisine. Elle s'est accroupie, sa robe argentée froissée de curiosité, et elle a regardé dedans. Dedans, il y avait une souris qui grignotait un bout de rêve oublié et un vieux morceau de comète en chantant « Non, tout bas ». Faut pas déranger les miettes du monde, elles tiennent le cosmos là-haut. La lune a ri en catimini et son rire a fait danser les ombres sur les casseroles. Puis, un peu gênée d'être descendue, la lune a voulu remonter au ciel. Mais le jour s'était levé et les moineaux lui ont dit « Trop tard, la place est prise, le soleil s'est déjà mis au travail ». Alors, la lune s'est cachée dans une tasse de lait. Et depuis, quand tu bois le matin, regarde bien au fond. Si ça brille, c'est que la lune est encore là, en train de rêver au trou de souris. Voilà.
1: C'est mignon.
2: C'est mignon, ça.
0: Oui, ça fait un peu Jacques Prévert, quoi. C'est...
2: Ouais.
0: Daniel ?
2: On peut faire un tour encore.
0: Ouais, un petit tour, allez, allez, hop.
3: Alors, j'en ai un petit peu cru, mais il va passer tout de même.
2: Oui. Allez, vas-y.
1: C'est la grande spécialité de Daniel. Hein.
2: C'est ça.
3: C'est bonhomme.
2: Ah, quand même.
0: Bonhomme.
3: Bonhomme s'essouffle, n'a plus de voix. Il crache, il crie, il rit aussi. Son rire se perd dans ses hoquets. Bonhomme transpire, n'a plus de souffle, n'est plus crédible, mais il s'en fout. Dans les méandres de sa mémoire, il est tout seul avec lui-même. T'es plus dans le coup, trop vieux, trop con, trop vieux, trop con, mais il s'en fout.
0: Et ben voilà. Anne-Marie, tu nous fais un texte ? T'en
1: j'en ai encore.
0: Allez, vas-y.
2: Vas-y.
0: Allez.
1: C'était le texte sur le hasard.
0: Ah.
1: Donc, que j'avais fait sous forme de un petit peu de dialogue. Là. Bonjour, qui es-tu ? Bah, tu me reconnais pas ? Bah, non, je devrais. Bah, bien sûr, tout le monde me connaît, je suis le hasard. Ah, tu es quelqu'un d'important ? Si, je suis important, mais je suis incontournable, je suis partout. Rien que ça, n'es-tu pas un peu présomptueux ? Facétieux, curieux si tu veux, mais présomptueux certes pas. Je suis imprévisible, peux me montrer serviable ou très contrariant. Je suis très joueur. Regarde autour de toi, capricieuse nature du hasard quotidien. Prends cette journée, la plus banale qui soit, et hop, soudain, inattendu, j'arrive. Un regard, une sensation, un parfum, je fais pétiller cet instant. Il devient magique. C'est très bien tout ça, mais à quoi sers-tu vraiment ? Oh, sa grande et éternelle question, je sers à donner de l'espoir, à croire que tout peut arriver, que le hasard peut changer le cours d'une histoire, d'un amour, d'une vie. Une rencontre fortuite et la métamorphose opère. Un livre pris au hasard qui bascule et bouscule tes certitudes, change ta vision des choses et te fait naviguer vers de nouveaux horizons. On m'associe au divin, voire le destin, à la providence. Certains voient en moi le coup de pouce, la chance qu'ils attendent. Je participe à la création. Oh, tu souris et tu sembles dubitatif. Mais combien de découvertes, d'expériences, grâce à moi, un peu par hasard. Eh oui, je commence à mieux te cerner. Je transforme une suite d'événements en une pyramide d'imprévisibilité. Comme je te l'ai dit, l'imprévu, c'est ma carte de visite. Mais c'est à toi ou non de prendre le risque de suivre mes pas. Il y a un risque. Tu peux donc être heureux, mais aussi malheureux, bon ou mauvais. Bah, bien sûr, comme toute chose. Quand on parle de moi, on dit souvent « quel heureux hasard, quel drôle de hasard ». Mais tu as raison. Il arrive que je sois un hasard malheureux. Pourtant, en général, je fais bien les choses. Je veux bien te croire. Et voilà mon avis, tu sais presque tout de moi. On peut essayer de me forcer la main, bien sûr, mais en général, je garde le contrôle et suis souvent là où on ne m'attend pas. C'est là tout mon charme. Ok, j'ai bien compris. Te suivre est peut-être une folie, mais prendre des risques fait aussi partie de la vie. Et comme tu le proposes, je suis prêt à suivre tes pas.
0: Oh, eh ben, super. Solène, tu nous fais un texte ?
4: Je vais en profiter pour braver le petit interdit qui est juste là, Hervé.
2: Du coup ?
4: Oui, on n'a pas le droit de dire du coup, donc évidemment, je vais le faire.
2: Ben, bien sûr.
4: On devait raconter une première fois. La première fois que j'ai mangé des huîtres a été aussi la dernière fois. Ça faisait des années que je voyais ces trucs immondes trôner sur les tables de fête et que ça me disait rien, mais vraiment rien du tout. De l'aspect à la façon de les manger en passant par le fait qu'elles soient crues, merci mais non merci. Et puis petit à petit, à voir tout le monde s'extasier sur ces glaviots vivants. Elles sont fameuses cette année. Avec un filet de citron, c'est délicieux. Je pourrais en manger des tonnes. J'ai flanché. J'ai dit ok un beau soir de Noël qui a fini en nuit atroce. Oui, car en plus d'être immondes, elles étaient malades et par conséquent, moi aussi. Du coup, je n'en ai jamais remangé et je n'en remangerai jamais.
0: On peut peut-être poser la question aussi sur le labo écriture. Qu'est-ce que ça a apporté aux gens? Qu'est-ce qu'ils pensent du labo? Qu'est-ce que, voilà, ce moment un peu particulier d'écriture et de...
3: C'est un grand plaisir de se lâcher.
0: Voilà. Oui. C'est un Daniel, oui. C'est
3: vrai. Et grâce à toi surtout.
0: Bah non, aussi à vous. Hein. C'est vous qui produisez. Moi, je produis rien. Je déclenche, mais un petit peu, mais pas tant que ça. Quoi. Je sais pas, qu'est-ce que vous avez à en dire?
1: Bah, moi, je dirais que quand on est retraité, comme j'ai la chance de l'être, c'est un moyen de rester un petit peu aussi dans la course, parce qu'on réfléchit plus comme on réfléchissait quand on travaillait. Enfin, on réfléchit toujours, mais on n'a pas à se poser des questions, on n'a pas les problèmes, on travaille plus avec les mots comme on pouvait le faire précédemment. Donc, je pense que ça oblige à faire travailler encore son esprit, à rester un peu plus vif et un peu plus actif. Donc ça, c'est surtout ça qui est intéressant, je pense.
0: Michel ?
5: Oui, ça permet effectivement de dérouiller l'esprit, d'essayer de, voilà, à partir d'une idée, de traduire cette idée en mots et donner envie d'écrire, quoi. C'est un plaisir de vous retrouver à chaque fois. Et puis, tu nous stimules toujours avec des exercices différents. Donc, ça, c'est sympa, quoi.
0: Solène ?
4: Ce que j'ai toujours trouvé assez impressionnant, c'est que quel que soit le thème, que ce soit un petit exercice, un exercice long, il n'y a jamais personne qui n'écrit rien. Et ça m'a toujours bluffé parce que moi, les premières fois où je suis venue, j'étais pas du tout sûre de moi. J'avais l'impression que j'allais pas avoir d'idées. Et en fait, toujours, t'arrives aussi à trouver des thèmes qui font qu'on arrive à être happé par le truc. Et il y a toujours une idée qui sort, quoi. C'est ça qui est fou, c'est c'est insoupçonnable de se dire qu'on a cette capacité à notre imaginaire qui est prêt à l'instant T à sortir quelque chose quand tu nous donnes le... Et après aussi, ce qui est super agréable, et c'est ce que vous disiez aussi, c'est que, enfin, on se sent super... C'est super bienveillant, quoi.
1: Ouais.
4: C'est vraiment, on a vraiment l'impression qu'on peut dire ce qu'on veut, qu'on peut être nous-mêmes. Et je pense qu'à force, pour ceux qui viennent souvent, on a développé vraiment un style propre, n'est-ce pas, Daniel? On a vraiment développé un style propre.
1: Personnage récurrent.
4: Ouais, c'est ça. Et ça, c'est vraiment chouette, quoi. On se sent à la maison, un peu à l'atelier labo, quoi.
2: C'est bien. Non, mais ça fait marcher ses neurones. Ça nous oblige à faire marcher nos neurones, alors peut-être qu'on ne ferait pas autant. Et c'est vrai que la façon d'écrire, c'est instantané. On ne peut pas soupçonner, comme dit Solène, le fait qu'on va être capable d'écrire quelque chose sur un thème donné. On dirait comme ça, bah, écris quelque chose sur la maison, sur l'amour, sur...
0: Ouais.
2: Je ne sais pas. Et puis on sera à la maison, on se dirait, bah, je vais écrire quelque chose, je vais réfléchir à écrire quelque chose, et puis j'écris rien en fait à la maison. Ouais. Labo d'écriture, il y a une obligation.
0: C'est ça.
2: Dans le labo d'écriture, il y a une obligation quand même. On s'oblige à écrire quelque chose.
1: Et un délai.
2: Au départ.
0: Non, oui, mais un délai, c'est ça.
2: Au départ, il y a une obligation. On est obligé de faire marcher son cerveau.
0: Parce que sinon, ça ne sert à rien d'être venu. Quoi.
2: Voilà, ça ne sert à rien d'être venu. Et puis, bon, moi qui suis à la radio, qui fais des interviews, ça me sert beaucoup, quand même. Dans la façon de poser des questions, dans la façon de rebondir, d'avoir un vocabulaire peut-être un peu plus riche que ce que j'avais avant. Parce que faut pas oublier que dans les ateliers d'écriture, on a aussi les dictionnaires, on a aussi... Internet, on paye sur Internet, voilà, on a le droit d'enrichir à chaque fois son vocabulaire, évidemment, c'est fait pour ça aussi.
0: Ouais, les mots que Daniel nous apprend, Marquemal.
3: Voilà, je parlerai de Gugus et de Marquemal, qui sont incontournables.
2: Voilà, c'est ça. Et puis, Moi, ce que j'aime bien, c'est que chacun a son style d'écriture.
0: Voilà.
2: On ne peut pas dire ça, c'est mieux que ça, mais chacun a un style et une façon d'écrire différente, et chacun vit dans un monde différent,
0: ouais.
2: En fait. C'est ça qui est marrant.
0: À partir d'une même contrainte, ça part dans tous les sens.
2: À partir de la même chose, on part d'un stylo, on part... voilà. Et chacun a son monde personnel. Et en fait, le monde qu'on a, c'est toujours le même, quand même.
0: C'est vrai.
2: On a une façon d'écrire, on a toujours chacun un environnement et un monde qui fait qu'on écrit pas toujours dans le même style, mais à peu près quand même. Et ça, je trouve ça marrant, quoi.

0: Tu nous fais un petit texte, Hervé ?
1: Écoute, oui, moi je veux bien. Alors, la contrainte, j'ai pas pris la contrainte. La contrainte, c'était d'écrire quelque chose où, sur la première ligne, on avait une seule syllabe, sur la deuxième, deux syllabes.
0: Ah oui.
1: Troisième, quatrième, cinquième, jusqu'à septième, on redescendait l'escalier.
0: Exactement.
1: Et puis sur la ligne, on avait plus de mots. On reprenait ça pour faire un petit texte après.
0: C'est
1: donc,
0: vrai.
1: Moi, c'est où j'avais le plus de mots, c'était pour te faire réagir. Et dessus, j'avais fait un petit texte là-dessus, quoi. Prisonnière dans un camp pour avoir défilé dans ce cortège de gens qui réclament à manger. 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
0: Mmh. Super, c'est presque un refrain de chanson.
2: De chanson.
0: Ouais. On pourrait faire une chanson.
1: Eh ben, je te donne le texte. Et tu travailles dessus.
0: Ouais, allez, pourquoi pas. C'est vrai, non, mais le refrain est très fort. C'est super. Qu'est-ce qu'on fait? On arrête.
1: Eh ben, on continue, on va pas finir avec moi quand même. Hein. Non, allez. On continue.
3: Eh ben, moi, je voudrais continuer sur Botero pour faire le
1: changement. Eh ben, vas-y.
3: Total.
0: Allez, vas-y, Daniel.
3: Avec mon ami. Alors, Botero, tu te fous de moi. Ta palette agressive de couleurs sombres, ton pinceau ironique sur des gras doubles, des corps visqueux, gros, laids, peut-être même puants. Tu t'es acharné sur moi. D'accord, un petit col blanc, ça me va. Un sac à main, pourquoi pas? Un crochet, tu crois quoi? Que je vais éventrer mes copines? Là, tu te fous de moi. Tu me prends pour qui? Une blondasse immonde? Des gros seins? Un ventre énorme? Rempli de bière? Et cette petite bouche d'emmerdeuse, de rabat-joie, de marque-mal. Je t'en veux, pauvre mec. Voilà ce que tu es, un sadique. Des formes informes, un corps sans nom. Tu sais quoi? Je pourrais t'écraser rien qu'avec un sein. Que dire de mes fesses? Botello, tu as botté en touche. Le jardinage, tu peux te le mettre où tu penses.
0: Le style de Daniel.
1: Ah ouais.
0: Voilà, dans toute sa splendeur.
1: On a encore un texte? Michel?
2: Bah, petit peut-être. Alors.
0: Allez, Michel petit. Et Anne-Marie. Allez. Parce que Solène, elle a pu.
2: Ouais, allez, un petit.
1: Elle est épuisée.
2: Alors, c'était raconté à un moment présent, une fleur, c'était se mettre à la place d'une fleur.
1: Ah oui. C'était... La pivoine de tout à l'heure.
2: Voilà, là, c'est pas la pivoine.
1: Vas-y.
2: Je m'appelle Ballerina, de la famille des Rosacées. Ma robe est d'un rouge magenta et s'étoffe autour de mon cœur doré. Cachée à la naissance parmi le feuillage vert tendre de mon père, le rosier, je me dévoile dès que les beaux jours arrivent. Mes tiges courent sur les murs de pierre et s'enroulent en mouvements gracieux. Au mois de mai, mes pétales se développent en forme de tutu vaporeux. Portée par le vent, je me balance et danse au son du chant des oiseaux. Mes sœurs jumelles en font autant, parfumant ainsi toute la rue. J'emboume du matin au soir les narines des passants et le jardin de mon ami qui prend soin de moi. Ma vie est éphémère, certes, mais passionnante, et je me réjouis de l'apparition de nouveaux boutons vigoureux et pleins de promesses.
0: Belle fleur.
1: On a un petit dernier.
0: Anne-Marie, t'as plus rien? Ah bah allez. Solène, alors allez, Solène, elle avait un
1: allez,
0: comme ça.
1: Un petit dernier allez. Pour la route.
4: Alors la consigne, c'était fallait qu'on place Shibam Pop Blop. Oui.
0: Des onomatopées.
4: C'est ça. Et tiens-moi froid.
0: Oh, oh.
1: Oh. Ah oui.
4: Monsieur Winter, froid de son prénom, était bien embêté ce matin car il avait gelé pendant la nuit et les marches sous son porche étaient verglacées. Il fallait pourtant bien qu'il aille chercher son courrier. Alors, dans un élan de courage autant que d'inconscience, il posa le pied sur la première marche et shibam, pop, blop, whiz, il glissa. Son voisin, qui l'observait d'un œil inquiet depuis le début de l'opération, accourut pour le secourir. « Ça va? Rien de cassé ?» C'était visiblement le cas, vu l'angle atroce que formaient sa cheville et sa jambe. « Tiens-moi, froid, je vais te conduire aux urgences. » À la sortie de l'hôpital, M. Winter n'en menait pas large avec son attelle. Double fracture du péroné. Il marchait à deux à l'heure et avait du mal à se dépatouiller avec ses béquilles. « Tiens-moi, Froid !» lui dit son voisin. Mais M. Winter n'écoutait pas. Il voulait être autonome. Cela ne rata pas. Shebam, pop, blop, whiz. Il fit une chute spectaculaire, mais ne se cassa rien de plus. Par précaution, ce voisin préféra le porter jusqu'à la voiture. Arrivé chez lui, la femme de ménage, Hélène, était là et avait lavé le sol. Évidemment, M. Winter, qui était têtu comme une mule, voulut passer. « Tenez-moi, Froid !» dit Hélène. Mais shebam, pop, blop, whiz. Ils tombèrent tous les deux. Mais cette fois-ci, pour Froid, plus personne n'aurait besoin de le tenir.
0: Très bien.
5: C'est la chute.
0: C'est ça. C'est important de conclure un texte par une belle chute.
1: Bah là, il y en a des chutes.
0: Bah voilà, c'est ça. C'est ça.
1: Bon, Luc, là, ça va être les vacances. Hein.
0: Oui.
1: Donc, on reprend à la
0: septembre.
1: Rentrée.
0: Ouais, en septembre.
1: Tu as déjà des dates à donner, non,
0: Non, je n'ai pas encore les dates. Ouais.
1: Il faut aller voir sur le site de la médiathèque.
0: On a les dates, mais
1: aussi,
0: je ne les ai pas sur moi. Oui, ouais, c'est ça. En fait, il faut bien regarder sur le site. Et puis après, il y a le petit fascicule qui aura à la rentrée. Voilà. Et c'est ouvert à tout le monde à partir de 16 ans. Donc, n'hésitez pas. C'est gratuit. Voilà, on vous accueille à bras ouverts avec le café, des fois les petits gâteaux, tout ça.
1: Alors, la contrainte, c'est quand on connaît la date, c'est pour s'inscrire, c'est un mois à l'avance maximum.
0: Voilà, c'est ça. Exactement.
1: Un mois à l'avance maximum, on s'inscrit auprès de la médiathèque.
0: Ouais, c'est ça. Juste à respecter.
1: Eh bien, merci à toutes.
0: Eh
1: bien,
0: merci Hervé.
2: Merci Hervé.
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2: Et si nous revenions sur des entrevues consacrées durant cette saison dans Histoire d'un jour à des gloires du sport, en septembre dernier, nous recevions une légende du rallye raid moto, Cyril Neveu, sans doute le plus emblématique vainqueur du Paris-Dakar. On le réécoute tout de suite, Cyril Neveu. Quelle est l'origine de votre amour pour les sports mécaniques ?
3: Oh bah écoutez, c'est un petit peu de familial puisque mon père faisait de la moto, mais était champion du monde de canoë kayak. Alors vous allez me dire, ça n'a aucun rapport avec la moto, mais il possédait des motos. Et étant jeune, j'ai fait de la moto avec lui. Et puis il m'a laissé en faire étant très jeune, à partir de 14 ans, et puis 16 ans, et puis 18 ans. Et puis après, je me suis passionné seul de cette moto. Voilà.
2: Alors vous avez remporté 5 éditions en moto du Paris-Dakar. Est-ce que vous vous souvenez de votre état d'esprit lors du départ du premier Paris-Dakar ?
3: Bah écoutez, j'étais anxieux parce que j'allais découvrir un continent que je ne connaissais pas, qui était l'Afrique. J'allais découvrir une course toute nouvelle puisque c'était le créateur Thierry Sabine qui l'avait créé. Donc c'était avec une certaine angoisse qu'on allait partir, et puis un peu la boule au ventre de partir dans une telle aventure. Et puis au fil des jours, ben, j'ai pris confiance, et puis quand j'ai pris la tête, ben, j'ai dit maintenant faut plus la lâcher.
2: Et quel est votre meilleur souvenir de Paris-Dakar ou de Rally Raid, votre plus belle victoire par exemple sur le Paris-Dakar?
3: Oh, elles sont toutes différentes les unes des autres, mais il est vrai que la première restera peut-être celle qui a marqué ma carrière et qui a marqué ma vie, puisque grâce à cette victoire j'ai pu en faire mon métier. Donc je dois dire que cette première victoire et puis certainement la dernière avec la lutte infraticide avec Hubert Auriol.
2: On peut se poser la question, qu'est-ce que vous devenez aujourd'hui, décidément, avec votre destin sportif, bien évidemment, vous avez sans doute gardé un certain amour pour les sports mécaniques, pour les moteurs aussi.
3: Oui, bah, il faut savoir que après avoir arrêté Dakar, j'ai organisé pendant 20 ans le rallye de Tunisie et le rallye du Maroc, qui était le petit frère du Dakar. Et puis maintenant, depuis une dizaine d'années, j'organise des rallyes de voitures classiques ou de prestige, donc en France et en Europe. Donc je reste toujours le pied dans le sport mécanique.
2: On souhaite un joyeux anniversaire à l'ancien attaquant allemand de l'AS Monaco, du Bayern Munich, de l'Inter Milan, mais surtout de Stuttgart, vainqueur de la Coupe du Monde et de l'Euro avec la Nationalmannschaft. Jürgen Klinsmann a vu le jour le 30 juillet 1964. Quant à nous, on se donne rendez-vous demain pour de nouvelles histoires d'un jour avec Mémoire Sport.
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7: Marcher sur des œufs, que ce soit sur des charbons ardents, sur les brisés de quelqu'un, à côté de ses pompes, sur l'eau, sur les talons ou dans les clous, en voilà de drôles de façons de mettre un pied devant l'autre pour se déplacer. Pourtant, mon auriculaire m'a bien confirmé l'existence de toutes ces expressions. Prenons « marcher sur des œufs ». C'est un idiotisme qui signifie « agir en manquant d'assurance par crainte d'ennui, agir précautionneusement ». Par quel truchement en est-on arrivé à cette signification ? Reprenons les termes fondamentaux. Marcher, verbe qui signifie aller quelque part à pied. Sur est un mot qui signifie au-dessus. Quant à œuf, d'après le Larousse, ce sont des corps durs de forme ovale que pondent les oiseaux. Mais là, monsieur dictionnaire est un peu présomptueux en qualifiant de durs ces corps ovoïdes. Que se passe-t-il quand on marche sur un œuf ? Bien sûr, on l'écrase, sauf en cas d'anorexie prononcée. Et si on marche sur des œufs, on obtient la genèse de l'omelette. Il n'est pas utile d'être un génie de la cuisine pour savoir qu'un œuf est très fragile. Alors, imaginez, pour devoir marcher sur des œufs sans les casser, quelle infinie légèreté et quelle prudence vous devrez déployer dans votre démarche. Mais malgré cela, ne nous faisons pas d'illusions, le résultat sera très proche des productions de la mère Poulard, docte cuisinière normande, bien consciente qu'on ne fait pas d'omelette sans casser des œufs. Un idiotisme, c'est idiot, mais celui-là, il en tient une couche. Et pas la peine de me faire le coup de « et si on marche sur des œufs durs ?» Ça casse pareillement et résultat, on obtient des œufs mimosa. L'œuf, petite chose fragile dont la prononciation change quand ils sont plusieurs, tout comme pour bœuf, s'il y a un S à la fin, le ton change. Essayez pour voir. Qui vole un œuf, vole un bœuf. Qui vole des œufs, vole des bœufs. Et hop, comme par magie, voilà comment disparaissent les F. Le cas est plus grave pour os, qui, malgré une orthographe qui reste inchangée du singulier au pluriel, change de prononciation quand ils sont plusieurs. Ce n'est pas en rongeant un os que l'on évitera d'avoir la peau sur les os. Bon, fermons cette parenthèse grammaticale, issue du cours de Dame Janine au temps où la professeure des écoles s'appelait la maîtresse. Donc, marcher sur des œufs, l'expression, fait allusion à la démarche que l'on doit adopter pour agir avec précaution, pour éviter les conflits par exemple, pour se comporter avec prudence, de peur d'aggraver une situation. Dans des relations tendues, il faut faire preuve de tact. Il faut y aller mollo, être sur le fil du rasoir, prendre des pincettes, éviter de chercher un poil sur des œufs. Voilà une affaire délicate d'accorder deux personnes qui ont un œuf à peler entre elles. Il faudra marcher sur des œufs sans les casser, car des œufs brouillés sont difficiles à réconcilier. Un bon diplomate sait marcher sur des œufs sans mettre les pieds dans le plat, ni mettre tous ses œufs dans le même panier, ce qui n'arrangerait pas la tâche. Bien au contraire. Et au mieux, se retrouver dans un panier de crabes. Le bon diplomate marchant sur des œufs ne tentera pas de répondre à la question de savoir qui était avant, l'œuf ou la poule, ni de savoir en quelle matière est fait l'œuf de Christophe Colomb au risque de tuer la poule aux œufs d'or. Quelques linguistes soi-disant bien documentés font remonter les origines de notre expression au XIXe siècle, en prétendant qu'à cette époque, les œufs avaient la réputation d'être très fragiles, ce qui, à mon sens, n'a pas beaucoup changé avec le temps. Tuons dans l'œuf ces affirmations et invitons ces éminents linguistes à aller s'en faire cuire un. Ce n'est pas parce que l'on n'a rien à peler qu'on a forcément un crâne d'œuf. Et ce n'est pas non plus parce qu'on a un crâne d'œuf que l'on ne peut pas avoir la tête dure. En fait, tout dépend de la durée de la cuisson. Si l'on vous prend pour un œuf, au-delà de 4 minutes dans l'eau bouillante, il devient dur de résister à la tentation de distribuer des pains. Toutes ces palabres auriculaires sont à l'image de l'œuf écrasé en son extrémité par Christophe Colomb pour le faire tenir debout. C'est simple, il suffisait d'y penser. À la revoyure et prudence, regardez où vous mettez les pieds, un œuf peut en cacher un autre.

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1: La paroisse Saint-Sébastien organise une procession mariale pour l'Assomption. Rendez-vous le vendredi 14 août à 19h45 devant l'église Saint-Denis à Crépy. Fin au même endroit, autour d'un verre de l'amitié. Samedi 15 août, la messe de l'Assomption sera célébrée à 9h30 à l'église Mère Teresa et à 11h à l'église Saint-Denis à Crépy. Samedi 1er août, les amis de la forêt de Retz vous proposent une sortie intitulée Nocturne en Retz. Au programme, balade de jour, pique-nique et ronde de nuit. Rendez-vous à 16h à la maison forestière du Bois Arié. Renseignements complémentaires au 03 23 71 42 17 ou au 06 31 13 97 64. Les petits chanteurs à la Croix de Bois sont de retour dans la région pour un concert exceptionnel le dimanche 30 août à 16h30 en l'église de Verberie. Le célèbre chœur d'enfants, qui voyage à travers le monde depuis 120 ans, interprétera des grands classiques de la musique sacrée, mais aussi des œuvres plus actuelles et contemporaines. Un spectacle familial et accessible à tous. Réservation en ligne sur pccb.fr et sur place dans la limite des places disponibles le jour du concert.
2: 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Un sport alliant esprit d'équipe, plaisir de jouer et dépassement de soi. Cette animation est entièrement gratuite et ouverte à tous, sans condition d'âge ni de niveau. Au programme, découverte du volleyball, jeux et défis pour petits et grands et mini-match mixte dans la bonne humeur. 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

À Crépy, une cérémonie de recueillement aura lieu au cimetière d'Azemont le vendredi 31 juillet à 19h en mémoire des victimes de la catastrophe de Beaune survenue le 31 juillet 1982. Une messe sera ensuite célébrée à 20h en l'église Saint-Denis. À l'occasion de la fête de l'Assomption, la paroisse de la Vallée de l'Automne vous propose une messe en plein air à la grotte d'Orouy le vendredi 14 août à 18h30. Samedi 15 août, procession mariale, rendez-vous à 15h en l'abbatiale de Morienval pour aller jusqu'à la chapelle Saint-Anaubert. Des messes de l'Assomption seront également célébrées le samedi 15 août à 10h15 à Béthisy-Saint-Pierre, à 10h30 à Longpont et à Assy-en-Mulsien, à 11h à Baron, à 11h30 à Verberie et à 18h à Trumilly. Samedi 1er août, les amis de la forêt de Retz vous proposent une sortie intitulée Nocturne en Retz. Au programme, balade de jour, pique-nique et ronde de nuit. Rendez-vous à 16h à la maison forestière du Bois Arié. Renseignements complémentaires au 03 23 71 42 17 ou au 06 31 13 97 64. Bonne nouvelle pour les habitants du Valois, Crépy-Plage est de retour jusqu'au 2 août au Parc Sainte-Agathe à Crépy. Au programme, détente, jeux, animations et ambiance estivale pour profiter à fond de l'été en famille ou entre amis. Le programme complet est disponible sur le www.crépyenvalois.fr. Un rendez-vous incontournable de l'été à Crépy, Crépy-Plage est ouvert tous les jours de 10h à 19h. 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

0: Pour les insomniaques, il est 2h du mat.
1: Des hommes ? Non. Des femmes ? Non. Des robots ? Non. Des surhommes ? Implacables. Insaisissables. Invincibles. Insensibles. Aux ordres d'une super-organisation criminelle.

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2: Bienvenue pour ce nouvel épisode de Culture Prohibée. Culture Prohibée, c'est l'émission hebdomadaire de la culture panette du Ciboulot, coproduite par Radio Graphite, graphite.net, et animée par l'équipe des films de la Gorgone, les films de la Gorgone.fr. Culture Prohibée, c'est aussi un profil Facebook et un podcast disponible sur différentes plateformes. Tous les détails sont sur le blog de l'émission culture-prohibée.blogspot.com. Au sommaire aujourd'hui, une émission consacrée au cinéma d'auteur avec quelques-unes des dernières sorties de nos éditeurs préférés. On va parler tout d'abord de Ghost de Tokyo, un film de Yasujirō Ozu, un film de 1932 qui est paru chez Carlotta Film. On reviendra sur un très beau coffret consacré à La Strada, un film de 54 de Federico Fellini qui est sorti chez Rimini Éditions. On vous parlera de Le Petit Matin, film de 71, du réalisateur du Corfou, Jean-Gabriel Albicocco. Ça s'est paru aux éditions Montparnasse. On ira chez BQHL, parce que BQHL nous propose trois films d'Alan Rudolph. Welcome to L.A. de 1976, Wanda's Café de 1985 et Les Modernes de 1988, et toujours chez ce même éditeur. Nous reviendrons sur la sortie en copie remasterisée de L'Échange de Clint Eastwood. Nous terminerons avec La Passion selon Béatrice, paru chez Carlotta Film, un film de Fabrice Duvels, et enfin Rosso Speranza de Anna Rita Zambrano, sorti chez Blackout. L'équipe de Culture Prohibée remercie Sandrine Hiver, Lucie Mottier, Jean-Pierre Vasseur et François Villa pour leur aide sur cette émission.